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0: 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Ce soir, cette nuit, quelques nuages et on prévoit même 60% de probabilité d'averse au cours de la nuit, minimum de 15. Demain, mardi, c'est des nuages, 60% de probabilité d'averse et même un risque d'orage en après-midi, maximum de 19. Mercredi, c'est du soleil avec un maximum de 24. Et jeudi, retour des nuages et du soleil, 60% de probabilité d'averse avec un maximum de 23 degrés.
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1: Ce soir, cette nuit, quelques nuages et on prévoit même 60% de probabilité d'averse au cours de la nuit, minimum de 15. Demain, mardi, c'est des nuages, 60% de probabilité d'averse et même un risque d'orage en après-midi, maximum de 19. Mercredi, c'est du soleil avec un maximum de 24. Et jeudi, retour des nuages et du soleil, 60% de probabilité d'averse avec un maximum de 23 degrés. 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
1: Ce soir, cette nuit, quelques nuages et on prévoit même 60% de probabilité d'averse au cours de la nuit, minimum de 15. Demain, mardi, c'est des nuages, 60% de probabilité d'averse et même un risque d'orage en après-midi, maximum de 19. Mercredi, c'est du soleil avec un maximum de 24. Et jeudi, retour des nuages et du soleil, 60% de probabilité d'averse avec un maximum de 23 degrés. 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

Donc, éliminer le tax va nous permettre de livrer les produits qu'on voit ici à l'épicerie de façon plus abondable et de va économiser l'argent pour tous les produits qui viennent dans un.

0: est 6h, ici Michel Morin qui vous souhaite la bienvenue à l'antenne de CUFM en ce lundi, mardi, ouais, ça va aller mieux de même, mardi 11 août 2026. On est ensemble jusqu'à 9h ce matin pour l'émission Harvey au réveil, mais voici l'actualité de la presse canadienne. D'abord, la Gendarmerie royale du Canada enquête sur les causes du feu de forêt meurtrier à Summerland, en Colombie-Britannique, souhaitant mettre fin aux fausses informations concernant l'origine du sinistre. Des vidéos largement diffusées sur les réseaux sociaux montrent une personne allumant un pétard anti-ours. Cet individu est accusé d'être à l'origine de l'incendie. Toutefois, la police a précisé que l'incident s'est produit à plusieurs kilomètres du point où le feu de la chaîne de montagne Bald Range s'est déclaré vendredi dernier. L'incendie de Bald Range, qui sévit sur la rive ouest du lac Okanagan, s'étend toujours de manière incontrôlable. Il couvrait hier environ 156 kilomètres carrés. Pierre Poilievre suggère de supprimer toutes les taxes sur l'essence pour le reste de l'année. Selon le chef conservateur, cette mesure permettrait notamment de réduire le coût des produits alimentaires. Elle a expliqué son raisonnement au cours d'un point de presse tenu dans une épicerie à Saguenay.
1: Donc, quand on taxe le diesel, on taxe tous les produits qui sont transportés par camion et par train. Donc, éliminer la taxe va nous permettre de livrer les produits qu'on voit ici à l'épicerie de façon plus abordable et va économiser l'argent pour tous les produits qui viennent dans un camion. Donc, ça réduit le prix de tout.
0: Le Bloc québécois exhorte le premier ministre Mark Carney à ne pas sacrifier les producteurs laitiers lors de ses négociations commerciales avec Washington. Selon plusieurs médias, le Canada serait ouvert à faire certaines concessions concernant le secteur laitier afin de conclure une entente avec les États-Unis. Pour le chef bloquiste Yves-François Blanchette, cela reviendrait encore une fois à se servir des producteurs laitiers en tant que monnaie d'échange dans les négociations.
2: On a déjà été obligé de sacrifier beaucoup d'espace qui aurait été à nos producteurs de fromage au bénéfice de milliers de tonnes de fromage européen. On ajouterait à ça des pourcentages de fromage américain qui seraient moins chers parce que produits en gros volume et de moins bonne qualité. Et ça écarterait encore, par exemple, le fromage québécois ou le yogourt québécois des tablettes.
0: Toujours sur la scène politique, la première ministre Christine Fréchette a présenté hier matin les candidats de la coalition Avenir Québec qui tenteront de se faire élire dans la région de la Mauricie. Même si la campagne électorale n'est pas encore déclenchée officiellement, des partis dont la CAQ diffusent déjà des publicités à saveur électorale. Madame Fréchette affirme que son approche est très constructive.
3: On fait connaître nos ambitions, on fait connaître nos propositions aux Québécois. Je pense que notre approche est très constructive. Donc, on est connecté sur les préoccupations des Québécois, dont on sait que le coût de la vie, puis également la sécurisation des emplois, va être central. Et la défense de notre identité et de notre langue.
0: Par ailleurs, le viticulteur et ancien analyste d'affaires Sébastien Daou sera candidat dans Blainville pour le Parti libéral du Québec, a annoncé la formation politique hier. Monsieur Daou a auparavant étudié puis œuvré dans le domaine des affaires avant de devenir entrepreneur viticole. Enfin, les adolescents québécois peinent à demander de l'aide malgré une détresse psychologique grandissante. Selon Tel Jeune, seuls 16 % des jeunes en difficulté osent chercher du soutien. La directrice générale et fondatrice de l'organisme, Annie Papagiorgiou, souligne que les filles et les jeunes LGBTQ+, sont particulièrement vulnérables avec les niveaux élevés d'insatisfaction et de problèmes de santé mentale.
4: Les filles nous disent être insatisfaites de leur vie à 27%, c'est préoccupant. Les jeunes de la communauté LGBTQ+, ben, ils constituent le groupe le plus vulnérable. Chez les ados LGBTQ+, c'est 43% qui disent ne pas être du tout satisfaits de leur vie, excessivement préoccupant.
0: Et au sport, en terminant baseball, Charles McDoux a amorcé la cinquième manche avec un circuit et les Blue Jays de Toronto se sont accrochés à une courte avance pour vaincre les Red Sox de Boston 2-1 hier. Le match avait lieu à Toronto. Et bien voilà, ça complète l'actualité à l'antenne de CIEU-FM.
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0: Et je vous souhaite un excellent début de journée, bien sûr. Nous sommes mardi. Ben oui, je vous disais lundi. On fera pas deux lundis de suite. On va en faire juste ça. Oui, mardi 11 août 2028, 26, voyons. 2028, on se vieillit. Bon. On va se prendre un bon café pour on va partir l'émission comme du monde. J'espère que vous allez bien. En tout cas, mieux que moi. Oui, moi, ça va bien. On va se réveiller un peu et on va passer du bon temps ensemble jusqu'à 9h ce matin. Mario Cyr est avec nous pour l'actualité locale et régionale. Et dans l'actualité du jour, je vais vous parler de cette fameuse rage des ratons laveurs qui se donne à des chats et par la suite, les chats ont des contacts avec des humains. Ça se déroule en Montérégie. Je vais vous parler de ça. C'est assez particulier. Également, on avait entendu parler du côté de Montréal qu'un poste de police avait été démantelé au complet à cause de racistes. Bon, on a des nouvelles là-dessus. Et bien sûr, un nouveau sondage qui a été effectué par la firme Léger. Sondage politique, bien sûr. Alors, qui mène dans les intentions de vote? On en parle plus tard.
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0: Météo pour aujourd'hui en ce mardi, je précise, mardi. Donc, c'est du temps généralement nuageux. On a 60% de probabilité d'averse et risque d'un orage cet après-midi. Maximum de 21, humidex 28. Pour ce soir, dégagement avec un minimum de 13. Demain, mercredi, alternance soleil-nuage. 30% de probabilité d'averse en après-midi avec un risque d'orage. Maximum 25, humidex 29. Et jeudi, alternance de soleil et nuage avec 25 degrés. Les moyennes de saison, 23 le jour, 12 la nuit. Le soleil s'est levé à 5h13 pour se coucher à 19h45. Il ne manque que le degré, on en a 16. Et je vous souhaite une belle journée. Il ne faut pas oublier qu'il y a des gens qui sont encore en vacances. Profitez-en bien.

Inamoja avec la fille du Lido sur FM Lido. C'est une place, c'est pas un Lido pour coucher. Donc, la fille du Lido. On va parler sport avec le tennis, le Québécois Alexis Galarneau et son partenaire de jeu ontarien Duncan Chan se sont inclinés devant le Croate Matej Pavic et le Salvadorien Marcelo Arevalo. Troisième tête de série en quart de finale de l'Omnium Banque Nationale hier. Donc, c'était en double. Galarneau et Chan étaient la dernière paire canadienne en lice. Les deux matchs des quarts de finale qui devaient avoir lieu ont par ailleurs été reportés à aujourd'hui en raison de la pluie. C'est un omnium qui est difficile hein, pour Montréal avec la pluie. L'Espagnol Rafael Jodar se mesurera au Français Arthur Fils, tandis que l'Italien Luciano Darderi affrontera l'Américain Brandon Nakashima. Et en soirée, l'Américain et champion en titre Ben Shelton croisera le fer avec le Tchèque Jakub Mensik, puis l'Américain Lerner Tien jouera contre l'Espagnol Daniel Merida. Donc, des problèmes au niveau du temps, bien sûr, avec la pluie, et c'est pas pour rien qu'on demande un stade avec un toit couvert. Et à Toronto, la Polonaise Iga Swiatek a aisément vaincu la Russe Diana Schneider pour accéder au carré d'as. Elle affrontera l'Ukrainienne Elina Svitolina qui a battu la Russe Ekaterina Alexandrova. Au baseball, Charles McDoux a amorcé la cinquième manche avec un circuit. Les Blue Jays se sont accrochés à une courte avance pour vaincre les Red Sox de Boston 2-1 hier à Toronto. Les Blue Jays ont ainsi dépassé les Mariners de Seattle qui ne jouait pas hier dans la course aux éliminatoires de la Ligue américaine. Il se retrouve maintenant à 3 matchs d'une place parmi les équipes repêchées. Les Dodgers de Los Angeles ont dû travailler fort pour ne pas gâcher les débuts au monticule du lanceur Tarik Skubal à Los Angeles. Donc, Shohei Ohtani a marqué le point gagnant en fin de septième manche et les Dodgers se sont accrochés à la marque pour l'emporter 6-5 sur les Royals de Kansas City. Et 9 jours après avoir été changé aux Twins du Minnesota, Dean Kramer avait la tâche de neutraliser ses anciens coéquipiers des Orioles de Baltimore. Le partant a fait un excellent travail et sa nouvelle équipe l'a récompensé avec une poussée de 5 points en septième manche, en route vers une victoire de 9-5 des Twins. Et au soccer, l'ancien attaquant chilien Alexis Sanchez, qui a passé plusieurs grands clubs européens au fil de sa carrière, aurait signé un contrat avec le club de foot de Montréal. C'est ce que annonce le média chilien La Tercera. C'était hier. Et le réputé informateur Fabrizio Romano a indiqué que le réseau social X sur le réseau social X, que la durée de l'entente entre Sanchez et Montréal serait de 2 ans. Le club montréalais avait diffusé lundi après-midi une vidéo sur les réseaux sociaux indiquant l'arrivée imminente d'un gros nom de l'équipe, suscitant une certaine excitation au sein de la base partisane de l'équipe. Maintenant, on le sait, il s'agit du Chilien Alexis Sanchez. On s'en va en musique avec Tucker Whitmore et Sunburned à CFM. Sunburned. On les entend, les autres.

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2: Il est 6h20, minute coup d'œil dans l'actualité du jour. Ben, on va aller faire un tour en Montérégie. Un deuxième chat qui a contracté la rage du raton laveur, cette fois Sainte-Anicette en Montérégie. Et selon Santé Québec et Montérégie Centre, 3 personnes ont reçu un traitement préventif contre la rage après avoir été en contact avec l'animal. Donc, découvert le 31 juillet, il survient une semaine après qu'un premier chat a été atteint de la maladie qu'on appelle God Manchester, toujours en Montérégie. L'organisme recommande de demeurer vigilant quant au contact avec des animaux domestiques ou sauvages et de maintenir à jour la vaccination des animaux de compagnie. C'est toujours très, très important. Et je vous parle de ça parce qu'il y a quand même beaucoup de choses qui circulent, bien sûr, avec les insectes et tout. Et ce qui retient l'attention ce matin, c'est dans l'actualité, c'est le Journal de Montréal qui nous arrive avec un sondage léger concernant, bien sûr, les élections qui vont avoir lieu en octobre prochain. Donc, on dit que les libéraux, c'est Patrick Larose qui nous dit que les libéraux ont connu un été difficile, l'effet fréchette s'estompe et le Parti québécois semble filer vers un gouvernement minoritaire. Mais attention, rien n'est joué. Un électeur sur deux pourrait encore changer d'avis parce que ce qu'on dit, c'est qu'il y a tout près de 49% des gens qui sont encore indécis. Donc, les chiffres ce matin, selon le sondage léger, nous donnent le Parti québécois en tête à 30% des intentions de vote, suivi du Parti libéral avec 24%, la Coalition Avenir Québec ou l'équipe Fréchette, là, appelez-la comme vous voulez, à 20%, le Parti conservateur à 13%, le Québec solidaire à 11% et les autres partis à 2%. Alors donc, c'est 49% quand même de gens, des répondants qui affirment qu'elles seraient toujours susceptibles de voter pour un autre parti. Un scénario jamais vu de la mémoire du sondeur Jean-Marc Léger. Parce qu'habituellement, les gens, bon, on vote, oui, on s'en va jusqu'à la fin avec ça, mais là, on pourrait changer d'idée. C'est-à-dire qu'on a peut-être un parti en tête, mais ça se pourrait qu'on change d'idée en cours de route. Alors, c'est à surveiller. On retourne en musique avec Lou Adrian Cassidy. Dis-moi, dis-moi, dis-moi. Et dans quelques instants, Mario Cyr sera avec nous pour l'actualité locale et régionale.

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1: 6h31 minutes. Mario Cyr est avec nous pour l'actualité. Bonjour Mario.
2: Bonjour Michel.
1: D'abord, le Parti québécois s'engage à doubler le budget d'aide financière pour les déplacements médicaux.
2: Oui, le parti révisera en profondeur la politique de déplacement des usagers qui doivent quitter la région pour se soigner afin que les remboursements reflètent enfin les coûts réels de ces déplacements. Malgré une bonification en 2021, les indemnités versées par le programme demeurent insuffisantes. Les indemnités seront notamment rehaussées au niveau de celles consenties aux fonctionnaires pour les déplacements. Le seuil minimal de 200 km sera aboli et le plafond de 2 nuitées sera retiré afin que le remboursement corresponde à la durée des déplacements médicaux requis. Les critères d'admissibilité des accompagnateurs seront également assouplis. Le député des Îles de la Madeleine, Joël Arsenault, affirme qu'il n'est pas normal que des citoyens doivent s'appauvrir pour se soigner. Le Parti québécois s'engage à corriger cette iniquité.
3: Alors, on peut pas concevoir qu'à l'heure actuelle et depuis des années, ben, on paye une fraction de ce que l'on rembourse aux fonctionnaires, alors qu'on dit que le système de santé, ben, il doit mettre le patient au cœur des préoccupations. Alors, on estime qu'en doublant le montant qui est dévolu à la politique de déplacement des usagers, on peut régler ce grave problème d'iniquité envers les gens qui habitent les régions.
2: Et selon Joël Arsenault, certains patients se privent même de soins en raison des coûts que cela implique.
3: Ce qu'il faut savoir, qu'il y a des gens qui doivent s'endetter, doivent emprunter, doivent se priver de travail, quitter leur famille pour aller se faire soigner. Il y a même des gens qui décident de ne pas y aller, tout simplement parce qu'ils n'en ont pas les moyens. Il faut régler ce problème-là.
2: Et le Parti québécois s'engage aussi à mettre en place un nouveau programme d'accès aérien aux régions pour garantir une offre de services abordable et fiable.
1: Maintenant, la campagne porte-à-porte de l'Association du cancer de l'Est du Québec a commencé hier et se terminera le 30 septembre prochain.
2: Oui, et pendant cette 38e édition, c'est 1249 bénévoles qui sillonneront le territoire couvert par l'association, soit plus de 1844 rues du Bas-Saint-Laurent, de la Côte-Nord, de la Gaspésie et des Îles. 287 personnes ont accepté de devenir bénévoles et faire du porte-à-porte pour la cause en Gaspésie. Voici France Caron, qui est agente de développement et financement pour l'Association du cancer de l'Est.
4: L'année dernière, la générosité des gens là, de notre grande région a permis de récolter 214 671. Encore une fois, les gens de la Gaspésie sont vraiment très généreux et on les remercie infiniment car en Gaspésie, on a amassé près de 49 000 $. Alors, c'est vraiment là, merveilleux.
2: Et un nouvel objectif est espéré pour cette année.
4: Cette année, l'objectif est de 217 000 $. Parmi les personnes qui bénéficient des services à l'hôtellerie, il y a 65,63% de la clientèle qui proviennent, qui provenait l'année dernière là, de la Gaspésie et des Îles-de-la-Madeleine. Alors, c'est peu dire là.
2: Et il est important aussi de mentionner que tous les bénévoles, sans exception, seront identifiés aux couleurs de l'association.
4: Nos bénévoles sont vraiment bien identifiés à l'aide d'un autocollant posé sur leurs vêtements et le matériel de sollicitation là, qui sont aux couleurs là, de l'association. Puis il faut dire aussi que les dons sont réinvestis à 100% dans tout l'Est du Québec. Donc, l'argent reste ici, là, dans la région.
1: Mario, le Château Blanc à Bonaventure aurait été vendu?
2: Oui, une entente de principe a été conclue pour la vente et la relance de l'hôtel de l'ex-Riotel Château Blanc. Et c'est la ville de Bonaventure qui en a fait l'annonce. Le courriel donne peu de détails, mais un communiqué de presse sera éventuellement publié. Donc, on rappelle que le groupe Riotel a pris la décision de fermer l'établissement en raison de l'impossibilité de le rénover. Le groupe affirmait en novembre 2025... lors de l'annonce, vouloir se concentrer sur les propriétés qui répondent à de hauts standards. Construit à la fin du 19e siècle, c'est en 1906 que l'établissement est devenu un hôtel et le célèbre pilote d'avion et trafiquant de drogue Raymond Boulanger a été l'un des propriétaires de l'établissement.
1: Enfin, Mario, tu étais à Passepébiac hier soir.
2: Oui, absolument. Je suis en train de compléter la nouvelle, mais on peut vous dire que ça a été houleux hier comme réunion. Pardon, le conseil de ville a finalement annulé la suspension du directeur de la culture et réclamé la démission du

0: Saint-Hubert. Donc, on vous présente ça à 7h30. Il y avait plus de 200 personnes.
1: Oui, soirée émotive, j'imagine. Ben, merci beaucoup, Mario. Merci. Il est 6h36 et on se reparle à 7h30.
2: Sûr, parce que vous méritez la meilleure information.

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3: Météo pour aujourd'hui, en ce mardi. Bien, c'est du temps généralement nuageux. On a 60 % de probabilité d'averse, risque d'un orage cet après-midi, avec un maximum de 21, un humidex de 28 ce soir, dégagement avec un minimum de 13. Demain, mercredi, alternance de soleil et de nuages, avec 30 % de probabilité d'averse en après-midi, risque d'un orage, maximum 25, humidex 29. Et jeudi, alternance de soleil et de nuages, avec un maximum de 25, et sensiblement la même chose pour vendredi. Donc, du beau temps pour les prochains jours. Alors, on en profite pleinement. Et actuellement, à Carleton-sur-Mer, notre thermomètre nous indique 16 degrés. Coup d'œil dans l'actualité du jour. On avait entendu parler de cette fameuse histoire du côté de Montréal où il y a un poste de police qui a été complètement fermé. Bien sûr, 16 agents du poste de quartier de Montréal-Nord avaient été fermés et démantelés. Donc, une unité complète à la suite d'allégations d'inconduite de racisme. Et là, beaucoup de gens se posent des questions, mais qu'est-ce qui se passe? Donc, le chef de police de Montréal, Fadi Dagher, doit s'adresser aux élus municipaux et répondre aux questions du public aujourd'hui pour faire le point sur cette affaire. Les gens demandent des réponses, mais également les collègues de travail aussi se demandent, mais qu'est-ce qui se passe dans tout ça? Donc, Fadi Dagher, le chef de police, a pris cette histoire-là très, très au sérieux, a déclenché une enquête pour faire le point là-dessus. Donc, il va livrer le résultat, j'imagine, de son enquête aujourd'hui. Et aussi, parlant d'enquête, c'est Thomas Gerbet de Radio-Canada qui nous parle de ça aujourd'hui. On sait qu'avec le piratage informatique, les pirates peuvent ouvrir des sites Internet un peu partout dans le monde. Et c'est le cas aujourd'hui parce que Ottawa et Québec enquêtent sur des cyberattaques de pirates pro-russes qui ont visé, imaginez, des usines d'eau potable au pays dans les derniers mois. Donc, c'est ce qu'a appris Radio-Canada. Radio-Canada. Aux États-Unis, le FBI se penche sur plus d'une trentaine d'attaques similaires survenues cet été de la part des pirates pro-iraniens. Et Radio-Canada a appris également qu'une usine d'eau potable de la municipalité régionale de Halton, à l'ouest de Toronto, a été la cible d'une cyberattaque pro-russe le 23 juillet. Et au Québec aussi, la station de traitement d'eau de Saint-Noël, dans le Bas-Saint-Laurent au Québec. Donc, et dans les cas, dans certains cas, les pirates pro-russes ont diffusé les preuves de leurs méfaits avec des captures d'écran vidéo. Alors donc, c'est un petit peu inquiétant dans la mesure où ils peuvent prendre le contrôle du niveau d'eau, peuvent fermer des valves, ils peuvent s'amuser avec ça, eux, parce que c'est contrôlé maintenant par Internet. Mais imaginez, si on réussit, comme à Vancouver avec le SkyTrain, qui a pas de conducteur, c'est uniquement informatique que le train ou le métro de surface se conduit. Et il y en a plusieurs. Et quand il y a des le matin comme ça, il y a plusieurs et en fin de journée également pour accommoder les travailleurs. Imaginez si on rentre là-dedans, qu'est-ce qui peut arriver? Alors donc c'est très inquiétant tout ça. Donc faut renforcer bien sûr les mesures de sécurité. On peut rentrer dans les hôpitaux également et on s'inquiète beaucoup pour les avions et on s'inquiète également pour les bateaux de croisière. Alors donc, les pirates informatiques qui s'en donnent à cœur joie et donc les systèmes doivent être renforcés pour, bien sûr, par mesure de sécurité dans tous les domaines parce que les pirates sont un peu partout. En musique, voici Nicola Ciccone et Ciao Bella à CFM, il est 6h48. Et dans quelques instants, l'actualité de la presse canadienne.

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0: Il est 7h, ici Michel Morin. Je vous souhaite de passer une excellente journée. Bienvenue à l'émission Harvey au réveil. Nous sommes le mardi 11 août 2026 et voici l'actualité de la presse canadienne. D'abord, la Gendarmerie royale du Canada enquête sur les causes du feu de forêt meurtrier à Summerland, en Colombie-Britannique, souhaitant mettre fin aux fausses informations concernant l'origine du sinistre. Des vidéos largement diffusées sur les réseaux sociaux montrent une personne allumant un pétard anti-ours. Cet individu est accusé d'être à l'origine de l'incendie. Toutefois, la police a précisé que l'incident s'est produit à plusieurs kilomètres du point où le feu de la chaîne de montagne Bald Range s'est déclaré vendredi dernier. L'incendie de Bald Range, qui sévit sur la rive ouest du lac Okanagan, s'étend toujours de manière incontrôlable. Il couvrait hier environ 156 kilomètres carrés. Pierre Poilievre suggère de supprimer toutes les taxes sur l'essence pour le reste de l'année. Selon le chef conservateur, cette mesure permettrait notamment de réduire le coût des produits alimentaires. Elle a expliqué son raisonnement au cours d'un point de presse tenu dans une épicerie de Saguenay.
1: Donc, quand on taxe le diesel, on taxe tous les produits qui sont transportés par camion et par train. Donc, éliminer la taxe va nous permettre de livrer les produits qu'on voit ici à l'épicerie de façon plus abordable et va économiser l'argent pour tous les produits qui viennent dans un camion. Donc, ça réduit le prix de tout.
0: Le Bloc québécois exhorte le premier ministre Mark Carney à ne pas sacrifier les producteurs laitiers lors de ses négociations commerciales avec Washington. Selon plusieurs médias, le Canada serait ouvert à faire certaines concessions concernant le secteur laitier afin de conclure une entente avec les États-Unis. Pour le chef bloquiste Yves-François Blanchette, cela reviendrait encore une fois à se servir des producteurs laitiers en tant que monnaie d'échange dans des négociations.
2: On a déjà été obligé de sacrifier beaucoup d'espace qui aurait été à nos producteurs de fromage au bénéfice de milliers de tonnes de fromage européen. On ajouterait à ça des pourcentages de fromage américain qui seraient moins chers parce que produits en gros volume et de moins bonne qualité, et ça écarterait encore, par exemple, le fromage québécois ou le yogourt québécois des tablettes.
0: La première ministre Christine Fréchette a présenté hier matin les candidats de la coalition Avenir Québec qui tenteront de se faire élire dans la région de la Mauricie. Même si la campagne électorale n'est pas encore déclenchée officiellement, des partis dont la CAQ diffusent déjà des publicités à saveur électorale. Madame Fréchette affirme que son approche est très constructive.
3: On fait connaître nos ambitions, on fait connaître nos propositions aux Québécois. Je pense que notre approche est très constructive. Donc, on est connecté sur les préoccupations des Québécois, dont on sait que le coût de la vie puis également la sécurisation des emplois va être central et la défense de notre identité puis de notre langue.
0: Par ailleurs, le viticulteur et ancien analyste d'affaires Sébastien Daou sera candidat dans Blainville pour le Parti libéral du Québec, a annoncé la formation politique hier. Monsieur Daou a auparavant étudié puis œuvré dans le domaine des affaires avant de devenir entrepreneur viticole. Les adolescents québécois peinent à demander de l'aide malgré une détresse psychologique grandissante. Selon Tel Jeune, seuls 16 % des jeunes en difficulté osent chercher du soutien. La directrice générale de la fondation de l'organisme, Annie Papagiorgiou, souligne que les filles et les jeunes LGBTQ+, sont particulièrement vulnérables avec les niveaux élevés d'insatisfaction et de problèmes de santé mentale.
4: Les filles nous disent être insatisfaites de leur vie à 27 %. C'est préoccupant. Les jeunes de la communauté LGBTQ+, ben, ils constituent le groupe le plus vulnérable. Chez les ados LGBTQ+, c'est 43% qui disent ne pas être du tout satisfaits de leur vie, excessivement préoccupant.
0: Enfin, au sport, au baseball, Charles McDoux a amorcé la cinquième manche avec un circuit. Les Blue Jays de Toronto se sont accrochés à une courte avance pour vaincre les Red Sox à domicile hier. Donc, le match avait lieu à Toronto. Ils ont vaincu les Red Sox par la marque de 2-1. Et bien voilà, ça complète l'actualité à l'antenne de Sioux FM.
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0: Météo, on a du temps généralement nuageux aujourd'hui avec 60 % de probabilité d'averse. Donc, on peut faire quand même des petites choses dehors avec un parapluie pas loin. Risque d'un orage cet après-midi, maximum 21, humidex 28. Ce soir, dégagement avec un minimum de 13. Demain, mercredi, alternance de soleil et de nuages, 30 % de probabilité d'averse en après-midi avec un risque d'un orage, maximum 25, humidex 29. Et un aperçu pour jeudi, une alternance de soleil et de nuages avec un maximum maximum de 25, les moyennes de saison 23 le jour, 12 la nuit. Le soleil se couchera à 19h45 et actuellement à Carleton-sur-Mer, notre thermomètre nous indique 17 degrés. On s'en va en musique avec un souvenir de 2020, non pas 2023, c'est un... La chanson a déjà commencé. C'est un souvenir des années 90, si je ne me trompe pas. Voici Christopher Cross et Never Be the Same à CFM. Michel Morin, quel plaisir de vous accompagner jusqu'à 9h en remplacement de Rock Harvey.

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5: 7h15 minutes dans l'actualité du jour. On va aller faire un petit tour du côté des États-Unis avec l'ancien avocat personnel du président américain Donald Trump, Todd Blanch, qui a prêté serment hier en tant que procureur général. Cette nomination arrive à l'issue d'une bataille de confirmation acharnée qui a mis en lumière les inquiétudes bipartites quant à l'orientation du ministère de la Justice sous la présidence républicaine. Monsieur Blanch, ancien procureur fédéral à New York, prend officiellement les rênes d'un ministère de la Justice qu'il dirigeait par intérim depuis le congédiement de Pam Bondi. Mais attention, c'était très, très serré. C'était confirmé à 50 voix contre 49. Deux républicains s'étant opposés à sa nomination. Ils ont évoqué leurs inquiétudes face à ce qu'ils ont qualifié de politisation accrue du ministère sous M. Trump. Et il y a d'ailleurs de plus en plus de républicains qui commence à parler, particulièrement ceux qui ne se représenteront pas aux élections prochainement, commencent à s'inquiéter de la tournure des événements. On ne pensait pas que c'était pour aller si loin. Le mouvement MAGA également, selon plusieurs analystes, commence à s'effriter également parce qu'on ne pensait pas que c'était pour aller si loin. Alors donc, ça, on va voir parce que les élections s'en viennent. Est-ce que Donald Trump va s'adoucir? Mais encore là, quand même, qu'il s'adoucirait, ça serait juste le temps de passer pour les prochaines élections après ça, puis ça va recommencer. Ça va être intéressant à suivre. On va parler un peu télé. L'Académie canadienne du cinéma et de la télévision section Québec qui a annoncé l'ouverture du vote du public pour le prix Gémeaux octroyé par les téléspectateurs. Donc, le public est invité à se rendre sur le site web du prix Gémeaux du public Fonds Cogeco là, et pour voter pour ces émissions coup de cœur de l'année diffusées entre le 1er avril 25 et le 31 avril 26. Donc, vous êtes invité à soumettre jusqu'à 3 émissions favorites jusqu'au 30 août. À partir du 2 septembre, le public pourra voter parmi les 10 émissions finalistes et le gagnant sera dévoilé lors du gala des prix Gémeaux, le 41e prix Gémeaux, le 13 septembre prochain. Et si vous aimez les documentaires et vous aimez aussi tout ce qui est la scène policière, ben vous allez être bien servi. Un nouveau documentaire de l'animateur Paul Arcan qui sera diffusé sur la plateforme Crave en 2027 où il se penchera sur l'univers des opérations type Mr. Big. Vous savez, Mr. Big, c'est qu'on va, c'est tout simplement un policier qui va aller s'infiltrer dans une bande criminelle, dans des gens qui vont vendre de la drogue et tout ça. Donc, on s'infiltre tranquillement. Ou encore, on va envoyer un policier en prison, mine de rien, qui va côtoyer un autre prisonnier pour lui soutirer des renseignements. Donc, ça s'intitule « Secoué ». Paul Arcan abordera notamment une affaire tragique survenue au Québec à la suite du décès d'un nourrisson de 7 semaines. La production évoquera les sujets de maltraitance infantile et de la détresse parentale. Le documentaire présentera également le témoignage d'un ancien agent d'infiltration maintenant à la retraite, qui a participé à plusieurs opérations Mr. Big, dont quatre dans des dossiers de bébés secoués. Le documentaire de 70 minutes sera le premier de Paul Arcan sur la plateforme Crave. Alors, ça sera à surveiller. Et parce qu'on sait qu'au Québec, on a de la misère à prendre soin de nos enfants et on a de la misère également à prendre soin de nos personnes âgées aussi. Et on s'en va en musique avec Tommy Young, avec sa chanson qui s'intitule 20 piastres de gaz. On va pas loin aujourd'hui. Avec 20 piastres de gaz, hop là, on fait pas le tour de la Gaspésie, c'est sûr. Alors donc, il est 7h19.

0: Voilà pour 20 piastres de gaz avec Tommy Young. Et parlant du prix de l'essence, ben il a baissé un petit peu, il a remonté pratiquement rapidement aussi. Et il y a Pierre Poilievre, on en parlait à l'actualité, dans le bulletin d'actualité de la presse canadienne, le chef conservateur Pierre Poilievre, qui suggère de supprimer toutes les taxes sur l'essence pour le reste de l'année. Lui, ce qu'il dit, c'est que si on enlève la taxe sur l'essence, donc les transporteurs vont payer moins cher, donc en principe, on devrait payer moins cher les produits qui sont transportés. Ça, c'est son calcul. Pas sûr, parce qu'habituellement, quand on baisse les taxes, c'est rare qu'on entend dire que les épiciers vont baisser leur prix à cause que ça leur coûte moins cher. Parce que dans ce temps-là, je pense, en tout cas à mon avis, et selon l'avis de plusieurs aussi, les gens profitent pour faire davantage de profit. Alors donc, quand même, on va baisser l'essence, son calcul, il y a un raisonnement intéressant, mais dans la vraie vie, est-ce que ça se fait? Ça, c'est le gros point d'interrogation, parce qu'habituellement, on se dit, écoutez, les gens sont habitués de payer, mettons, 1,89 $ le litre. Si on enlève les taxes et il revient à 1,79 $, souvent, on va dire, on va le garder à 1,89 $, parce que les gens sont habitués. Alors donc, c'est à voir. C'est une suggestion. Il a fait ça dans une épicerie de Saguenay, cette déclaration-là, parce qu'il y a une élection partielle du côté du Lac-Saint-Jean au niveau fédéral. Il y a 3 élections en tout qui se déroulent du côté du fédéral. 7h23, dans quelques instants, Mario Cyr sera avec nous pour l'actualité locale et régionale.
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0: 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Voici maintenant le bulletin d'information régionale.
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2: 7h30, Mario Cyr est avec nous pour l'actualité. Bonjour Mario.
3: Bonjour Michel.
2: D'abord, le conseil de ville de Passepébiac annule la suspension du directeur de la culture et demande la démission du maire.
3: Oui, plus de 200 personnes se sont déplacées pour assister à la réunion du conseil municipal hier soir à Passepébiac. Et cette réunion était la première depuis...

0: C'est de honte parce que Liac, ayez pas honte, soyez fiers, parce que ce que j'ai vu dernièrement, c'est des gens solidaires. C'est des gens qui s'indignent d'une situation qui ne correspond pas à leurs valeurs. Vous l'avez fait entendre haut et fort. Je vous remercie énormément de votre appui. Je vais continuer comme ça, comme ça.
1: Donc, le ton était donné pour la suite des choses. Et en plus d'annuler la suspension du directeur de la culture, plusieurs points à l'ordre du jour ont été reportés ou refusés par les conseillers. Mais c'est surtout l'ajout à l'ordre du jour d'un vote de non-confiance envers la gouvernance du maire de Passepébiac qui a le plus retenu l'attention. Les conseillers reprochent au maire un manque d'écoute, un manque de consultation et même des conflits d'intérêts. La démission du maire a été demandée. On écoute la conseillère Francine Guitté.
2: Il est donc proposé par l'ensemble des conseillers et conseillères municipaux de la ville de Passepébiac, de constater que les éléments exposés ci-dessus ont amené les membres du conseil à perdre confiance envers la gouvernance exercée par l'actuel maire, M. Jérémy Laplante, de demander à M. Jérémy Laplante de considérer le dépôt de sa démission à titre de maire de la ville de Passepébiac.
1: Le maire a réfuté vigoureusement les accusations portées contre lui et il n'a pas l'intention de démissionner. Il compte évaluer ses recours juridiques contre les conseillers qu'il qualifie d'adversaires politiques.
3: Je ferai probablement une déclaration plus approfondie sur les propos qui ont été tenus, mais force est de constater, je vais devoir analyser si ça constitue de la diffamation, parce que je constitue qu'il y a des choses qui ont été dites là-dedans qui sont trompeuses.
1: En entrevue, le maire persiste et signe. Dominique Briand s'est placé dans une situation de conflit d'intérêts et il n'avait d'autre choix que d'agir selon l'article 116 de la loi sur les cités et les villes. Selon lui, ce sont les conseillers qui font fi de la loi.
4: Mais d'abord, je trouve ça fort dommage que le conseil municipal ait refusé de reconnaître qu'il y avait un problème de conflit d'intérêts. Je pense que les conflits d'intérêts qui ont été mis de l'avant sont graves et demander une action, au minimum une simple réprimande. Le conseil a préféré mettre la situation sous le tapis et ce faisant, ils ont décidé d'ignorer la loi sur laquelle ils ont prêté serment. Je pense que ça pose particulièrement problème.
1: Et si la plupart des gens interrogés hier soir reconnaissent une apparence de conflit d'intérêts dans l'embauche des groupes musicaux, ce sont plutôt les méthodes du maire qui sont critiquées. Plusieurs ont affirmé que les apparences de conflit d'intérêts sont souvent inévitables dans un petit milieu. Et malgré des échanges acrimonieux parfois avec les citoyens hier soir, le maire se dit convaincu qu'une bonne partie de la population appuie sa démarche et que les gens présents hier soir ne représentent pas l'entièreté des points de vue.
5: Maintenant, le Parti québécois s'engage à doubler le budget d'aide financière pour les déplacements médicaux.
1: Oui, le parti révisera en profondeur la politique de déplacement des usagers qui doivent quitter la région pour se soigner afin que les remboursements reflètent enfin les coûts réels des déplacements. Malgré une bonification en 2021, les indemnités versées par le programme demeurent insuffisantes. Les indemnités seront notamment rehaussées au niveau de celles consenties aux fonctionnaires pour les déplacements. Le seuil minimal de 200 km sera aboli et le plafond de 2 nuitées sera retiré afin que les remboursements correspondent à la durée des déplacements médicaux requis. Les critères d'admissibilité des accompagnateurs seront également assouplis. Le député des Îles-de-la-Madeleine, Joël Arsenault, affirme qu'il n'est pas normal que des citoyens doivent s'appauvrir pour se soigner. Le Parti québécois s'engage à corriger cette iniquité.
6: Alors, on ne peut pas concevoir qu'à l'heure actuelle et depuis des années, bien, on paye une fraction de ce que l'on rembourse aux fonctionnaires, alors qu'on dit que le système de santé, ben, il doit mettre le patient au cœur des préoccupations. Alors, on estime qu'en doublant le montant qui est dévolu à la politique de déplacement des usagers, on peut régler ce grave problème d'inéquité envers les gens qui habitent les régions.
1: Et selon Joël Arsenault, certains patients se privent même de soins en raison des coûts que cela implique.
6: Ce qu'il faut savoir, qu'il y a des gens qui doivent s'endetter, doivent emprunter, doivent se priver de travail, quitter leur famille pour aller se faire soigner. Il y a même des gens qui décident de ne pas y aller, tout simplement parce qu'ils n'en ont pas les moyens. Il faut régler ce problème-là.
1: Et le Parti québécois s'est aussi engagé à mettre en place un nouveau programme d'accès aérien aux régions pour garantir une offre de services abordable et fiable.
5: Maintenant, Mario, la campagne porte-à-porte de l'Association du cancer de l'Est du Québec a commencé hier et se terminera le 30 septembre prochain.
1: Oui, pendant cette 38e édition, 1249 bénévoles sillonneront le territoire couvert par l'association, soit plus de 1844 rues du Bas-Saint-Laurent, de la Côte-Nord, de la Gaspésie et des Îles. 287 personnes

0: accepté de devenir bénévole et de faire du porte-à-porte pour la cause en Gaspésie. Voici France Caron, agente de développement en financement pour l'Association du cancer de l'Est du Québec.
1: L'année dernière, la générosité des gens là, de notre grande région a permis de récolter 214 671. Encore une fois, les gens de la Gaspésie sont vraiment très généreux et on les remercie infiniment car en Gaspésie, on a amassé près de 49 000 $. Alors, c'est vraiment là, merveilleux.
0: Et un nouvel objectif est espéré pour cette année.
1: Cette année, l'objectif est de 217 000 $. Parmi les personnes qui bénéficient des services à l'hôtellerie, il y a 65,63% de la clientèle qui proviennent, qui provenait l'année dernière là, de la Gaspésie et des Îles-de-la-Madeleine. Alors, c'est peu dire là.
0: Et il est important aussi de mentionner que tous les bénévoles, sans exception, voilà, seront identifiés aux couleurs de l'association.
2: Enfin, Mario, le château blanc à Bonaventure aurait été vendu.
0: Oui, une entente de principe a été conclue pour la vente et la relance de l'hôtel, de l'ex-Riotel, le château blanc, et c'est la ville de Bonaventure qui en a fait l'annonce. On rappelle que le groupe Riotel a pris la décision de fermer l'établissement en raison de l'impossibilité de le rénover. Le groupe Rio affirmait en novembre 2025, lors de l'annonce, vouloir se concentrer sur les propriétés qui répondent à de hauts standards.
2: Mario Cyr, merci beaucoup. On se reparle à 8h30, il est 7h38.
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12: 7h49 minutes. Ben, vous savez qu'avec l'arrivée du téléphone cellulaire et bon, les photos et tout, ben, on se met en scène souvent. Hein, on est devenu des téléréalités en personne. Et aussi, nouveau phénomène avec le haut-parleur, c'est-à-dire qu'on est dans un café, on est dans un endroit tranquille ou sur la plage et il y a quelqu'un qui parle au téléphone avec le haut-parleur et ça devient un petit peu dérangeant, que ce soit dans le sud, que ce soit ici ou peu importe. Et il y a un restaurant de Longueuil qui vient de mettre une petite affiche en disant « Par respect pour les gens autour de vous, veuillez ne pas utiliser votre téléphone, ordinateur ou autre sur haut-parleur. On vous remercie de mettre vos écouteurs ou d'utiliser le téléphone directement à votre oreille. Le respect de notre environnement nous tient à cœur. Merci de votre compréhension. » On est rendu là un petit peu parce que effectivement, les gens partent des conversations, peu importe, je me souviens dans le sud, là, la maman qui appelle sa fille « Allô, comment ça va? Bon, hey, je t'ai préparé ça, là. » À un moment donné, c'est des conversations que nous, ça ne nous intéresse pas. C'est votre conversation à vous. Et donc, mettez-la intime sans que ce soit partagé avec tout le monde. Alors, on est rendu là. On est rendu là, malheureusement. On va regarder ce qui se passe dans le monde du sport. Il y a au tennis le Québécois Alexis Gallardo et son partenaire de jeu ontarien Duncan Chan qui se sont inclinés devant le Croate Mat Pavic et le Salvadorien Marcelo Aravedo, troisième tête de série en quart de finale de l'Omnium Banque Nationale hier à Montréal. Gallardo et Chan étaient la dernière paire canadienne en lice. Et la pluie tombe là-bas, donc on a dû reporter des matchs. L'Espagnol l'Espagnol Rafael Jodar se mesurera au Français Arthur Fils, tandis que l'Italien Luciano Darderi affrontera l'Américain Brandon Nakashima aujourd'hui. Et en soirée, l'Américain et champion en titre Ben Shelton croisera le fer avec le Tchèque Jakub Mencik, puis l'Américain Lerner Chen jouera contre l'Espagnol Daniel Merida. Et à Toronto, chez les femmes, la Polonaise Iga Swiatek a aisément vaincu la Russe Diana Schneider pour accéder au carré d'as. Elle affrontera l'Ukrainienne Elina Svitolina, qui a battu la Russe Ekaterina Alexandrova. Et au baseball, victoire des Blue Jays de Toronto hier 2-1 sur les Red Sox de Boston. Et au soccer, soulignons que l'attaquant chilien Alexis Sanchez, qui a passé avec de grands clubs européens, s'amène à Montréal avec le club de foot de Montréal. Et bien voilà, 7h51, on s'en va en musique avec Bobby Bazzini, Élégante solitude. Et dans quelques instants, l'actualité de la presse canadienne.

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3: Météo pour aujourd'hui, c'est du temps nuageux, généralement nuageux. On a 60% de probabilité d'averse avec un risque d'orage en après-midi. Maximum 21, humidex 28. Ce soir, on connaît un dégagement avec un minimum de 13. Demain, mercredi, une alternance de soleil et de nuages. 30% de probabilité d'averse en après-midi avec un risque d'orage. Maximum 25, humidex 29. Et un aperçu pour jeudi, une alternance de soleil et de nuages avec 25 degrés. Du beau temps pour le reste de la semaine également. Et actuellement, Carleton-sur-Mer.

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2: Il est 8h. Ici Michel Morin, voici l'actualité de la presse canadienne. D'abord, la Gendarmerie royale du Canada enquête sur les causes du feu de forêt meurtrier à Summerland, en Colombie-Britannique, souhaitant mettre fin aux fausses informations concernant l'origine du sinistre. Des vidéos largement diffusées sur les réseaux sociaux montrent une personne allumant un pétard anti-ours. Cet individu est accusé d'être à l'origine de l'incendie. Toutefois, la police a précisé que l'incident s'est produit à plusieurs kilomètres du point où le feu de la chaîne de montagne Bald Range s'est déclaré vendredi dernier. L'incendie de Bald Range, qui sévit sur la rive ouest du lac Okanagan, s'étend toujours de manière incontrôlable. Il couvrait hier environ 156 km². Pierre Poilievre suggère de supprimer toutes les taxes sur l'essence pour le reste de l'année. Selon le chef conservateur, cette mesure permettrait notamment de réduire le coût des produits alimentaires. Il a expliqué son raisonnement au cours d'un point de presse tenu dans une épicerie de Saguenay.
3: Donc, quand on taxe le diesel, on taxe tous les produits qui sont transportés par camion et par train. Donc, éliminer la taxe va nous permettre de livrer les produits qu'on voit ici à l'épicerie de façon plus abordable et va économiser l'argent pour tous les produits qui viennent dans un camion. Donc, ça réduit le prix de tout.
2: Le Bloc québécois exhorte le premier ministre Mark Carney de ne pas sacrifier les producteurs laitiers lors de ses négociations commerciales avec Washington. Selon plusieurs médias, le Canada serait ouvert à faire certaines concessions concernant le secteur laitier afin de conclure une entente avec les États-Unis. Pour le chef bloquiste Yves-François Blanchette, cela reviendrait à encore une fois se servir des producteurs laitiers en tant que monnaie d'échange dans des négociations.
4: On a déjà été obligé de sacrifier beaucoup d'espace qui aurait été à nos producteurs de fromage au bénéfice de milliers de tonnes de fromage européen. On ajouterait à ça des pourcentages de fromage américain qui seraient moins chers parce que produits en gros volume et de moins bonne qualité. Et ça écarterait encore, par exemple, le fromage québécois ou le yogourt québécois des tablettes.
2: La première ministre Christine Fréchette a présenté hier matin les candidats de la coalition Avenir Québec qui tenteront de se faire élire dans la région de la Mauricie. Même si la campagne électorale n'est pas encore déclenchée officiellement, des partis dont la CAQ diffuse déjà des publicités à saveur électorale. Madame Fréchette affirme que son approche est très constructive.
5: On fait connaître nos ambitions, on fait connaître nos propositions aux Québécois. Je pense que notre approche est très constructive. Donc, on est connecté sur les préoccupations des Québécois, dont on sait que le coût de la vie, puis également la sécurisation des emplois va être central et la défense de notre identité puis de notre langue.
2: Par ailleurs, le viticulteur et ancien analyste d'affaires Sébastien Daou serait candidat dans Blainville pour le Parti libéral du Québec, a annoncé la formation politique lundi. M. Daou a auparavant étudié puis œuvré dans le domaine des affaires avant de devenir entrepreneur viticole. Les adolescents québécois peinent à demander de l'aide malgré une détresse psychologique grandissante. Selon tel jeune, seuls 16 % des jeunes en difficulté osent chercher du soutien. La directrice générale et fondatrice de l'organisme, Annie Papadjergiou, elle souligne que les filles et les jeunes LGBTQ+, sont particulièrement vulnérables avec les niveaux élevés d'insatisfaction et de problèmes de santé mentale.
6: Les filles nous disent être insatisfaites de leur vie à 27 %. C'est préoccupant. Les jeunes de la communauté LGBTQ+, ils constituent le groupe le plus vulnérable. Chez les ados LGBTQ+, c'est 43 % qui disent ne pas être du tout satisfaits de leur vie, excessivement préoccupant.
2: Enfin, au sport baseball, Charles McDoo a amorcé la cinquième manche avec un circuit et les Blue Jays de Toronto ont remporté une victoire de 2-1 hier à Toronto contre les Red Sox de Boston. Mais voilà, ça complète l'actualité. 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
2: Météo pour aujourd'hui, du temps généralement nuageux, 60 % de probabilité d'averse, risque d'un orage cet après-midi avec un maximum de 21, un humidex de 28. Ce soir, pas de problème, ça se dégage avec un minimum de 13. Demain mercredi, alternance de soleil et de nuages, 30 % de probabilité d'averse avec un risque d'orage, maximum 25, humidex 29. Et un aperçu pour jeudi, une alternance de soleil et de nuages avec un maximum de 25 degrés. Les moyennes de saison, 23 le jour, 12 la nuit. Le soleil se couchera à 19h45 et on a presque 17 degrés à Carleton-sur-Mer.
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2: Et l'indice de danger d'incendie en forêt est bas pour aujourd'hui et sera bas également demain. Alors voilà, il est 8h06, on s'en va en musique avec un souvenir de 1981 et Blondie, et ça s'appelle Rapture. Et dans quelques instants, coup d'œil dans l'actualité, bien sûr, et je vais vous parler de ce sondage léger dans le Journal de Montréal. On est à la veille d'une campagne électorale qui mène dans les intentions de vote. On regarde ça dans un instant.

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5: 8h14, on se tourne ce matin dans l'actualité avec Patrick Bellerose dans le Journal de Montréal concernant un sondage. Ben oui, on est en période préélectorale. La campagne électorale devrait être lancée éventuellement par la première ministre Christine Fréchette. Mais entre-temps, ben c'est sûr que les partis politiques complètent leur équipe. Hein? On entend parler de nomination. Et aussi, ben, ce sondage qui est sorti ce matin, un sondage léger. Le journal et TVA Nouvelles qui nous indique que ça va pas tellement bien pour certains partis politiques. On dit que, selon Patrick Bellerose, les libéraux ont connu un été difficile, l'effet Fréchette s'estompe et le Parti québécois semble filer vers un gouvernement minoritaire. Mais attention, il n'y a rien de joué parce que il y a autour de 49 % des gens qui soit sont indécis ou soit qui ont un parti politique en tête, mais c'est pas sûr qu'ils vont voter pour lui. C'est 49 %. Donc, ça va travailler fort. On est du côté des partis politiques pour les prochaines semaines pour aller chercher ce 49%-là. Et il mentionne également, Patrick Bellerose, que le chef du Parti libéral, Charles Milliard, la période estivale pour lui a été très difficile. Il a un recul dans les intentions de vote. Dans l'électorat francophone, le déclin est sans équivoque. Le Parti libéral du Québec passe de 20% à 13% aujourd'hui. Et dans les intentions de vote en général, donc si des élections avaient eu lieu hier, bien, le Parti québécois aurait remporté avec 30 % suivi du Parti libéral à 24 % la coalition Avenir Québec ou l'équipe Christine Fréchette 20 % le Parti conservateur du Québec 13 % Québec solidaire 11 % et les autres partis à 2 % Et qu'est-ce qui intéresse les gens dans cette campagne électorale? Qu'est-ce qu'on veut entendre parler? Parce que nos préoccupations sont peut-être à l'inverse des partis politiques, les partis politiques qui vivent sur une autre planète, on le dit souvent. Alors donc, ce qui revient en tête de liste, c'est bien sûr la santé, les services sociaux à 48 %. On entend parler de santé mentale, de difficultés d'accès au système de santé. C'est compliqué. Alors donc, ça préoccupe 48 % des gens, suivi du coût de la vie, du pouvoir d'achat. Ah, on a vu la crise du logement, l'augmentation de l'épicerie. On a de la misère à arriver. Il y a des gens qui ne mangent pas pour pouvoir payer l'épicerie et c'est très, très compliqué. Logement abordable, hein, bien sûr. Économie, emploi, avec l'incertitude qui se passe du côté des États-Unis. Fiscalité et gestion des finances publiques, 18 %. L'éducation arrive quand même assez loin, à 18 %, et etc. Alors, on parle du fonctionnement de l'État et efficacité gouvernementale à 14 %. On souhaiterait peut-être un peu plus. La langue, la culture, l'identité québécoise, c'est à 12 %. Donc, on ne sait pas comment on s'en va comme ça, là. Mais ce qui préoccupe, bien sûr, santé, services sociaux, parce qu'on est dans une population qui est vieillissante. Alors donc, ça sera possiblement peut-être un gouvernement du Parti québécois minoritaire à 30 % des intentions de vote, selon le sondage léger. Également, il y a Thomas Gerbet de Radio-Canada qui arrive avec un article intéressant et peut-être inquiétant également. Alors qu'Ottawa et Québec ont enquêté ou enquêtent actuellement sur des cyberattaques de pirates pro-russes qui ont visé des usines usine d'eau potable au pays dans les derniers mois. C'est ce qu'a appris Radio-Canada. Aux États-Unis, le FBI se penche sur plus d'une trentaine d'attaques similaires survenues au cours de l'été de la part des pirates pro-iraniens. Et également, il y a eu la municipalité à Toronto, la municipalité d'Halton à l'ouest de Toronto, qui a été la cible d'une cyberattaque pro-russe le 23 juillet. Et au Québec, on n'est pas à l'abri de ça. Il y a eu une attaque contre la station de traitement d'eau à Saint-Noël dans le Bas-Saint-Laurent. Donc, c'est tout près de chez nous. Alors, donc, Radio-Canada a pu consulter des messages échangés et dans des groupes de discussion de la plateforme Telegram où les pirates se vantent d'avoir exposé des vulnérabilités d'infrastructures essentielles au Canada. Alors, donc, oui, puis les municipalités n'ont pas nécessairement les moyens nécessaires de renforcer leur système de sécurité. Alors ça pose un gros problème. Là-dessus, voici Caen envoyé à maison. Il est 8h19.

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2: Il est 8h30 et Mario Cyr est avec nous pour l'actualité. Bonjour Mario.
3: Bonjour Michel.
2: D'abord, le conseil de ville de Passe-Fébiac annule la suspension du directeur de la culture et demande la démission du maire.
3: Oui, plus de 200 personnes se sont déplacées pour assister à la réunion du conseil municipal hier soir à Passe-Fébiac et cette réunion était la première depuis la suspension du directeur de la culture Dominique Briand à la fin juillet en raison de conflits d'intérêts. Au moins 3 groupes musicaux ont été engagés par la ville alors que Dominique Briand avait un intérêt direct ou indirect dans ceux-ci et la somme des contrats est d'environ 18 000 $ en 2025 et 2026. À noter que Dominique Briand n'a reçu aucun cachet personnel. Le maire Jérémy Laplante a suspendu le directeur de façon unilatérale sans en informer les conseillers à la fin juillet. Hier soir, les conseillers avaient le droit de confirmer ou d'annuler la décision. Cette réunion était donc attendue. Lors de la première période de questions, Dominique Briand a été le premier à se rendre au micro pour défendre son intégrité.
4: Il y a des gens, dire qu'il y avait honte. Qu'il y avait honte parce que lui a gagné pas honte, soyez fiers. Parce que ce que j'ai vu dernièrement, c'est des gens solidaires. C'est des gens qui s'indignent d'une situation qui ne correspond pas à leurs valeurs. Vous l'avez fait entendre haut et fort. Je vous remercie énormément de votre appui. Je vais continuer comme ça.
3: Et en plus d'annuler la suspension du directeur de la culture, plusieurs points à l'ordre du jour ont été reportés.

0: Et le maire a réfuté vigoureusement les accusations portées contre lui et n'a pas l'intention de démissionner. Il compte évaluer ses recours juridiques contre les conseillers qu'il qualifie d'adversaires politiques.
1: Je ferai probablement une déclaration plus approfondie sur les propos qui ont été tenus, mais force est de constater, je vais devoir analyser si ça constitue de la diffamation, parce que je constate qu'il y a des choses qui ont été dites là-dedans qui sont trompeuses.
0: En entrevue, le maire persiste et signe. Dominique Briand s'est placé dans une situation de conflit d'intérêts et il n'avait d'autre choix que d'agir selon l'article 116 de la loi sur les cités et les villes. Selon lui, ce sont les conseillers qui font fi de la loi.
2: Bien, d'abord, je trouve ça fort dommage que le conseil municipal ait refusé de reconnaître qu'il y avait un problème de conflit d'intérêts. Je pense que les conflits d'intérêts qui ont été mis de l'avant sont graves et demander une action, au minimum une simple réprimande. Le conseil a préféré mettre la situation sous le tapis et ce faisant, ils ont décidé d'ignorer la loi sur laquelle ils ont prêté serment. Je pense que ça pose particulièrement problème.
0: Et si la plupart des gens interrogés reconnaissent une apparence de conflit d'intérêts dans l'embauche des groupes musicaux, ce sont plutôt les méthodes du maire qui sont critiquées. Plusieurs ont affirmé que les apparences de conflit d'intérêts sont souvent inévitables dans un petit milieu. Et malgré des échanges acrimonieux avec les citoyens hier soir, le maire se dit convaincu qu'une bonne partie de la population appuie sa démarche et que les gens présents hier soir ne représentent pas l'entièreté des points de vue.
3: Et de Passepépiac, on passe à Matapédia, il y a le centre de ski, le Petit Chamonix, qui pourrait se tourner vers l'enneigement artificiel.
0: Oui, et les dernières années ont été difficiles pour le centre de ski, le Petit Chamonix de Matapédia. Les températures douces et la pluie n'ont laissé que peu de jours aux skieurs pour pratiquer leur sport. Le maire de Matapédia, Serge Normandeau, a plusieurs projets pour le centre.
4: On veut faire du centre de ski un centre de plein air. Dans le centre de plein air, on veut mettre l'enneigement artificiel, pas sur toute la montagne, mais sur deux pistes. On veut faire une piste de glissade avec une remontée qui s'appelle un tapis magique. La piste de glissade va avoir l'enneigement artificiel, il va être éclairé aussi pour le soir. On va faire un parc de planches à neige. On veut tout refaire l'éclairage.
0: Et la municipalité a donc présenté il y a 2 mois un projet de développement de 2 640 000 $ au fédéral. Et selon la maire, le dossier progresse, mais le milieu devra faire sa part.
4: Présentement, ils ont retenu le dossier pour une étude plus poussée. Ils posent beaucoup de questions. Ils nous ont demandé beaucoup d'informations. En tout cas, nous, on pense que ça regarde bien, mais nous, de notre côté, on fait des efforts aussi pour commencer à ramasser la mise de fond du milieu. On a des choses qui sont en train de se faire présentement. Je dois souligner la très grosse et très bonne collaboration de la MRC. Parce que c'est eux qui ont payé finalement l'étude pour monter le dossier.
0: Serge Normandeau affirme que malgré les difficultés auxquelles fait face le centre, la municipalité n'a aucune intention de lancer la serviette.
4: Il n'a jamais été question d'abandonner le centre de ski ou de le fermer. Là. On faut mettre les choses au clair. Il n'a jamais été question de ça. C'est hors de question. On va se retrousser les manches, on va travailler, on va réussir à le mettre où on veut l'avoir. Puis ça va être 4 saisons. Puis nos employés qu'on va avoir l'hiver, on va pouvoir les garder pour le printemps, l'été puis l'automne. Il va y avoir d'autres activités qui vont être possibles de faire dans cette période-là.
0: Et le Petit Chamonix a réalisé au cours des dernières années des rénovations majeures qui ont été en partie financées par le public. En 2021, une campagne de sociofinancement avait atteint 135% de son objectif. Les sommes amassées ont servi à rénover leur montante. La patinoire de la municipalité, qui est adjacente au centre de ski, a aussi été rénovée. Et le Petit Chamonix a de plus pris le virage numérique en 2023 pour lui permettre de rejoindre de nouvelles clientèles. Le Petit Chamonix a été fondé en 1962.
3: Le Parti québécois s'engage à doubler le budget d'aide financière pour les déplacements médicaux.
0: Oui, le parti affirme qu'il révisera en profondeur la politique de déplacement des usagers qui doivent quitter la région pour se soigner afin que les remboursements reflètent enfin les coûts réels des déplacements. Malgré une bonification en 2021, les indemnités versées par le programme demeurent insuffisantes. Les indemnités seront notamment rehaussées au niveau de celles consenties aux fonctionnaires pour les déplacements. Le seuil minimal de 200 km sera aboli et le plafond de 2 nuitées sera retiré afin que le remboursement corresponde à la durée des déplacements médicalement requis. Les critères d'admissibilité des accompagnateurs seront également assouplis. Le député des Îles, Joël Arsenault, affirme qu'il n'est pas normal que des citoyens doivent s'appauvrir pour se soigner et le Parti québécois s'engage à corriger cette iniquité.
5: Alors, on ne peut pas concevoir qu'à l'heure actuelle et depuis des années, on paye une fraction de ce que l'on rembourse aux fonctionnaires, alors qu'on dit que le système de santé, il doit mettre le patient au cœur des préoccupations. Alors, on estime qu'en doublant le montant qui est dévolu à la politique de déplacement des usagers, on peut régler ce gap.

0: grave problème là, d'inéquité envers les gens qui habitent les régions.
1: Selon Joël Arsenault, certains patients se privent de soins en raison des coûts que cela implique.
0: Ce qu'il faut savoir, qu'il y a des gens qui doivent s'endetter, doivent emprunter, doivent se priver de travail, quitter leur famille pour aller se faire soigner. Il y a même des gens qui décident de ne pas y aller, tout simplement parce qu'ils n'en ont pas les moyens. Il faut régler ce problème-là.
1: Le Parti québécois s'est aussi engagé à mettre en place un nouveau programme d'accès aérien aux régions pour garantir une offre de services abordables et fiables.
2: Enfin, Mario, la campagne porte-à-porte de l'Association du cancer de l'Est du Québec a commencé hier et se terminera le 30 septembre prochain.
1: Oui, déjà une 38e édition et 1249 bénévoles sillonneront le territoire couvert par l'association, soit plus de 1844 rues du Bas-Saint-Laurent, de la Côte-Nord, de la Gaspésie et des Îles. 287 personnes ont accepté de devenir bénévoles et de faire du porte-à-porte pour la cause. France Caron, agente de développement et financement pour l'Association du cancer de l'Est du Québec.
3: L'année dernière, la générosité des gens là, de notre grande région a permis de récolter 214 671. Encore une fois, les gens de la Gaspésie sont vraiment très généreux et on les remercie infiniment car... En Gaspésie, on a amassé près de 49 000 $. Alors, c'est vraiment là, merveilleux.
1: Et un nouvel objectif est espéré pour cette année?
3: Cette année, l'objectif est de 217 000 $. Parmi les personnes qui bénéficient des services à l'hôtellerie, il y a 65,63% de la clientèle qui proviennent, qui provenaient l'année dernière de la Gaspésie et des Îles-de-la-Madeleine. Alors, c'est peu dire là.
1: Il est important de mentionner que tous les bénévoles, sans exception, seront identifiés aux couleurs de l'association.
2: Merci beaucoup, Mario Cyr. Bonne journée. On se reparle demain. On rappelle aux gens que nos nouvelles sont disponibles sur notre site Internet. Il est 8h39.
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0: Comme un coquillage à l'oreille, CUFM 94.9 106.1. 8h47 minutes, c'est le moment pour moi de vous dire au revoir, mais j'ai plein de petites choses à vous raconter avant de partir. D'abord, peut-être faire le point concernant la météo. Donc, du temps généralement nuageux pour aujourd'hui, avec 60% de probabilité d'averse, risque d'un orage au cours de l'après-midi, maximum 21, humidex 28. Et actuellement, on va connaître un dégagement là pour la soirée, avec un minimum de 13, et actuellement, on est autour de 18 degrés. Dans les activités du jour, ben, à ne pas manquer, ce soir, dans les causeries à la pointe Tracadigache, donc juste à côté du phare. On vous présente une causerie intéressante, à la recherche du temps perdu, la quête des origines du monde par Olivier Maton, donc qui est responsable éducation au parc national de Miguacha. Alors donc, c'est une approche scientifique concernant l'arrivée de notre monde. En fait, d'où venons-nous? Donc, une approche scientifique qui sera présentée ce soir à compter de 19h30. Également, ce soir à compter de 19h30 également. John Arsenault, Stéphanie Gauthier et David Bélanger s'amènent au parc du Vieux Quai de Maria. Donc, ils sont complices depuis longtemps et ils partagent la scène ce soir avec de belles chansons pour vous divertir. Également, le théâtre à tour de rôle démarre cette semaine, ce soir en particulier, sa dernière semaine avec la présentation de la pièce de théâtre Le Palais des Glaces, une comédie fantaisiste. Donc, c'est présenté à compter de ce soir jusqu'à vendredi à compter de 20h. Et aussi, on n'oublie pas les fêtes acadiennes qui vont se dérouler au musée acadien de Bonaventure à compter de jeudi. Et samedi, le 15 août, ce sera la grande journée familiale au musée acadien avec des jeux gonflables le matin, danse en ligne avec Boots Fire à compter de midi, le Tintamarre à compter de 19h et 19h30, spectacle musique avec le groupe Allons danser. Alors, c'est tout ça, on aura l'occasion de vous en reparler. On a des souhaits d'anniversaire pour terminer l'émission. Hélène Michaud, bonne fête, c'est de la part du Club des 50 ans et plus de Saint-Omer et le Club des 50 ans et plus de Maria. Soit un bel anniversaire à Claude Dugas et à Carmen Honrata. Ici Michel Morin qui vous souhaite de passer une belle journée. Louis-Philippe Morin s'amène à compter de 10h pour l'émission Ici l'Horizon. Il sera avec vous également à compter de 15h cet après-midi pour son émission à lui, La Dernière Période. Et moi, je vous souhaite de passer une excellente journée. On aura l'occasion de se reparler demain à compter de 6h, bien entendu. Et on va se laisser avec Hubert Lenoir et Fille de Personne 2 à CFM. Michel Morin qui vous souhaite une très belle journée. À demain!

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1: Une vente de garage aura lieu tous les jours de l'été à partir du 28 juillet au 288 route Miguasha Est. Vous y retrouverez des articles variés comme un porte-bagages pour voiture, des outils, des électroménagers, des vêtements et encore plus. À vendre en lot tout le contenu d'un petit entrepôt, soit l'ameublement pour un 3,5, sauf le lit et le four. Inclus également certains outils, vêtements et vêtements de travail. Prix demandé de 800 $ négociable. Contactez Jean au 418-364-3754.
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Salut tout le monde, c'est mardi. Et oui, c'est gris, c'est pas vraiment une journée pour une crème molle. Quoique, c'est toujours le temps pour une crème molle. C'est gris, on va rester là. Mais c'est pas gris dans la radio. À venir, entrevue avec Michel Mrocek de la municipalité de Maria. Elle viendra nous parler d'un spectacle qui aura lieu ce soir au vieux quai de l'endroit. De l'excellente musique, de l'actualité, du sport, de la météo. Je vous amènerai aux quatre coins du monde pour jaser plein de choses. Tricheurs au golf, de maires et mairesses qui en ont plein leur casque, de cinéma, de tourisme associé au cinéma et peut-être d'acteurs aussi qui s'appauvrissent et d'elfes du cinéma qui défont les plans des grosses compagnies. Michel Morin devrait aussi être là, il prend jamais congé. L'ami collègue devrait être du côté de New Richmond pour nous jaser de voitures pendant quelques heures. Alors tendez l'oreille, ici l'horizon, ça commence maintenant. Et pour commencer ça, ben peut-être un petit tour de l'actualité, des choses qui retiennent l'attention à la une des journaux. Par exemple, aujourd'hui, il est question du prix de l'essence, la campagne visant à forcer le gouvernement Carney à pérenniser la réduction de la taxe d'assises fédérale sur le carburant s'intensifie. Il y a le Parti conservateur, la Fédération canadienne des contribuables et maintenant le gouvernement de Doug Ford en Ontario qui font front commun afin de convaincre Ottawa de rendre permanente cette baisse de taxe de 10 cents sur le litre d'essence ordinaire. Ça doit prendre fin le 7 septembre. C'était une mesure temporaire pour aider les Canadiens à se relever. Il y a un récent sondage réalisé par la firme Léger qui révèle qu'une majorité de Canadiens, 63%, s'opposent à ce que le gouvernement fédéral fasse disparaître la baisse de 10 cents le litre le mois prochain. Seulement 25%, eux, se disaient favorables à la fin de ce congé de la taxe d'assises sur le carburant qui est entré en vigueur le 20 avril dernier. Le chef du Parti conservateur, Pierre Poilievre, a décidé d'enfourcher ce cheval de bataille, évidemment, lui qui fait la lutte à tout ce que M. Carney fait, il fait aussi de la lutte contre l'inflation et la hausse du coût de la vie une priorité absolue pour sa formation politique. Il a même décidé d'en faire un enjeu de l'élection partielle qui doit avoir lieu dans la circonscription de Chicoutimi-le-Fjord à la fin du mois d'août, qui est devenue vacante après la nomination du député conservateur Richard Martel au Sénat par le premier ministre Carney. Il a affirmé, M. Poilievre, que le gouvernement Carney doit non seulement prolonger la suspension de la taxe d'assises pour le reste de l'année, mais aussi retirer la TPS sur l'essence et le diesel. Selon les calculs des conservateurs, ce bouquet de mesures permettrait aux automobilistes d'économiser jusqu'à 25 sous le litre. Il a aussi dit, M. Poilievre, hier dans une entrevue, que ça ferait diminuer le prix du panier d'épicerie. En ce moment, le prix de l'essence demeure plus élevé qu'avant le début de la guerre en Iran le 28 février. Le prix moyen de l'essence ordinaire au Québec se situe autour de 1,77 $ le litre et j'ai été faire des vérifications ce matin. En Gaspésie, on paie environ 1,87 $. Ce qui en fait l'un des trois endroits au Québec où les automobilistes dépensent le plus pour remplir leur réservoir. Donc, bonnes vacances tout le monde. Secouristes et volontaires en Colombie dégagent les décombres parfois à main nue pour tenter de retrouver des survivants du séisme le plus puissant des dernières décennies qui a fait au moins jusqu'à maintenant 132 morts et détruit des dizaines de bâtiments. Tremblement de terre d'une magnitude de 7,4 survenu lundi en début de matinée dans une région très pauvre au bord du Pacifique. Ça a causé un mouvement de panique avec des milliers de personnes dans les rues. C'est ce qu'on constaté les journalistes sur place. Le séisme a causé la mort de 132 personnes, dont 87 dans les capitales régionales et plus de 570 blessés. Il y a le nouveau président colombien qui a été investi il y a seulement 3 jours, qui avait initialement annoncé un bilan de 111 morts. Il vient d'annoncer l'instauration de l'état d'urgence. Donc, on continue de suivre cette triste situation-là en Colombie.
Sondage maintenant. Je sais que Pénélope Garon raffole de tout ça. Les libéraux ont connu un été difficile. L'effet Fréchette s'estompe et le Parti québécois semble filer vers un gouvernement minoritaire. Mais attention, préviennent les sondeurs, rien n'est joué. Un électeur sur deux pourrait changer d'avis. C'est un été à oublier chez les principaux partis politiques qui n'ont pas réussi à faire bouger l'aiguille de façon significative, révèle un sondage léger. Le Journal de Montréal, TVA Nouvelles. Pour le chef libéral Charles Milliard, la période estivale aura même été un recul dans les intentions de vote. Dans l'électorat francophone, le déclin est sans équivoque. Le Parti libéral passe de 20% à seulement 13% d'appui. Un sondage web qui a été réalisé du 7 au 9 août, quand même assez récent, auprès de tout près de 1000 Québécois âgés de 18 ans et plus. Les répondants ont été recrutés aléatoirement à l'aide d'un panel en ligne on dit que c'est pas possible de calculer une marge d'erreur. Le Parti québécois, lui, peut espérer former un gouvernement minoritaire ou même obtenir une courte majorité avec un peu plus du tiers du vote francophone, observent les sondeurs. De son côté, la CAQ a cessé sa remontée entamée avec l'arrivée de Christine Fréchette, mais ses 25% d'appui chez les francophones lui permettent quand même d'espérer remporter quelques sièges. Et je vous parlais de ce vote mou. On se rend compte que 49% des répondants affirment qu'ils seraient toujours susceptibles de voter pour un autre parti, un scénario jamais vu de la part de Jean-Marc Léger. Il dit à 2 semaines du déclenchement des élections, on peut spéculer, mais ce n'est pas encore coulé dans le ciment. Les chefs auront donc intérêt à tout donner durant la campagne électorale qui s'annonce décisive cette année. Et pour ce qui est de la question référendaire, elle laisse l'électorat de glace. Même si le PQ en fait son principal cheval de bataille et que les partis fédéralistes l'agitent comme un épouvantail, seulement 8% des répondants y voient un enjeu susceptible d'influencer leur vote. Et je termine, tiens, en vous parlant d'une statistique intéressante. C'est l'Institut de la statistique du Québec qui dévoile des chiffres sur l'écoute en ligne de la musique. En 2025, il y a eu 31,9 milliards d'écoutes sur les plateformes de diffusion de musique en continu, le streaming là au Québec. C'est une hausse quand même de 3% seulement comparativement à l'année dernière. Et ce dont on se rend compte sur ces plateformes-là, c'est que les artistes du Québec comptent pour 7,1% de l'ensemble des écoutes en 2025, comparativement entre 7 et 8 depuis 2022. Donc, c'est assez stable, mais limité. Parmi les 20 artistes ayant le plus d'écoutes, on compte seulement un nom au Québec, et c'est les Cowboys fringants. Il y a Charlotte Cardin qui est là, Soulja, Alexandra Strelinski, Céline Dion, Jay Scott, Fred, Les Trois Accords, Patrick Watson, Québec, Redneck, Bluegrass Project. Sont tous classés assez loin. Donc, on imagine que c'est des Américains, même peut-être des Canadiens, qui dominent les écoutes sur ces plateformes-là. On dit que l'écoute en continu favorise massivement les œuvres déjà établies. En 2025, la moitié des écoutes, 50%, venaient de pistes commercialisées il y a plus de 5 ans. C'est une progression constante. Donc, les gens sont nostalgiques, aiment la musique un peu plus vieille. Et les nouvelles chansons n'occupent que 28% de l'écoute. Et on dit aussi que la part des interprètes du Québec dans les ventes d'albums est en baisse pour une quatrième année, passant de 24% à 18%. La part du français dans les ventes musicales continue de diminuer, surtout sur les supports physiques comme les CD ou les vinyles, où il est passé de 39% en 2018 à seulement 11% en 2025. Mais ici l'horizon, c'est 100% francophone. Et d'ailleurs, parlant de 100% francophone, allons écouter Les Trois Accords et Élie Rose. Moi, je vous reviens avec Michel Mrocek de la municipalité de Maria pour parler d'un spectacle ce soir dans la municipalité.

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6: Elle est là, animatrice en loisirs et culture à la municipalité de Maria, Michel Mrocek. Bonjour, Michel.
7: Bonjour.
6: Ça va bien?
7: Oui, ça va super bien.
6: Malgré le temps gris?
7: Le temps gris, écoutez, il faut qu'il y ait du mauvais temps pour qu'on puisse justement profiter du beau temps une fois de temps en temps.
6: C'est de la sagesse, c'est de la sagesse. Ce soir, un beau spectacle à 19h30 mettant en vedette Stéphanie Gauthier, Johnny Arsenault et David Bélanger.
7: Oui, effectivement. Donc, on continue la programmation au Parc du Vieux-Quai des spectacles du mardi soir. Donc, on va avoir la chance justement d'accueillir des complices, des amis de longue date qui ont une très bonne chimie ce soir à 19h30 au Parc du Vieux-Quai à Maria.
6: On s'attend à quoi? Dis-moi, Michel.
7: Oui, ça va être en fait des reprise très populaire, donc un petit peu impossible, je pense, de pas chanter avec eux, là, justement, et de rester assis trop longtemps. Ils vont faire, donc, des reprises de chansons pop, folk et un petit peu de rock aussi.
6: On rappelle que même s'il pleut, il y a un chapiteau, donc...
7: Oui, un très grand chapiteau. Il y a quand même un engouement là, sur les réseaux avec une autre participation, mais on a de la place pour tout le monde, puis on conseille aux gens, là, donc, d'arriver un petit peu à l'avance pour être en mesure de pouvoir profiter d'une place à l'intérieur ou d'apporter un imperméable.
6: Le spectacle commence à 19h30.
7: Oui, 19h30, exactement.
6: Excellent. Du temps que tu es là, Michel, on peut aussi parler peut-être du programme des activités d'automne à la municipalité de Maria. J'ai vu sur la page Facebook que c'était sorti dernièrement.
7: Oui, effectivement, on a lancé notre programmation donc de loisirs pour l'automne 2026. Donc, c'est sûr que l'été n'est pas encore terminé. Mais on veut que les gens soient prévoyants un petit peu parce que les places sont limitées. Mais effectivement, la programmation est disponible sur nos réseaux et le site Internet de la municipalité.
6: C'est le retour d'activités très populaires. Il y aura de nouvelles plages horaires aussi. Mais est-ce qu'il y a des nouveautés cette année?
7: Oui, en fait, cette année, il y a des nouveautés. On a en fait l'heureux plaisir de pouvoir réaccueillir donc Julie Gauthier au niveau donc du yoga. On a donc du yoga restaurateur, Ansa Yala. Ensuite aussi, on a de la respiration consciente. Donc ça, c'est très intéressant, okay, là, justement, au niveau de la détente. On a aussi donc une nouveauté cette année de Femmes en confiance, donc un cours d'autodéfense qui va être animé donc par Elisabeth Varenne. Donc très bien au niveau de la programmation pour pouvoir mettre les femmes en confiance.
6: J'ai vu aussi, par exemple, le pickleball, le badminton. C'est tellement populaire qu'il faut rajouter des plages horaires, c'est
7: oui,
6: ça?
7: Oui, exactement. Donc on a été en mesure de pouvoir acheter des plages horaires aux séances libres de gymnase, en fait, donc vraiment du lundi au vendredi en soirée. On offre du pickleball, du badminton, du hockey costume. Donc, il y en a pour tous les goûts, effectivement.
6: Et pour consulter la programmation, on va sur la municipalité de Maria,
7: oui, j'imagine. Exactement. Vous pouvez aller sur Facebook ou sur le site Internet de la municipalité pour voir donc tous les détails, les coûts, les séances. Et les inscriptions débuteront le 19 août prochain à 9h. Donc, marquez ça à vos agendas.
6: Soyez prêts parce que tu le dis, ça se remplit très rapidement.
7: Oui, oui, effectivement. Mais on a une belle saison qui s'annonce pour nous.
6: Excellent. Ben Michel, je te souhaite une belle journée, un beau spectacle ce soir, 19h30, du côté du Vieux Quai. Ça met en vedette Stéphanie Gauthier, Johnny Arsenault et David Bélanger. Et oui, puis, peut-être pas moi, mais la semaine prochaine, tu reviendras dans l'émission de Pénélope pour parler d'un autre spectacle.
7: Oui, puis c'est le dernier spectacle la semaine prochaine. Bon. Je tiens à rappeler aussi que les spectacles sont gratuits. 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
6: Excellent. Merci beaucoup, Michel.
7: Merci.
6: À la prochaine. Bye-bye.

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7: Bon avant-midi à tous et à toutes. Le Parti québécois s'engage à doubler le budget d'aide financière pour les déplacements médicaux. Le parti révisera en profondeur la politique de déplacement des usagers qui doivent quitter la région pour se soigner afin que les remboursements reflètent enfin les coûts réels de ces déplacements. Le centre de ski, le Petit Chamonix, pourrait se tourner vers l'enneigement artificiel. Les dernières années ont été difficiles pour le centre de ski. Les températures douces et la pluie n'ont laissé que peu de jours aux skieurs pour pratiquer leur sport. Le maire de Matapédia, Serge Normandeau, a plusieurs projets pour le centre. Et le conseil de ville de Passepébiac annule la suspension du directeur de la culture et demande la démission du maire. Mais voilà, le bulletin complet vous sera présenté à 11h30.
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Plusieurs maires de la province en ont plein leur casque du vandalisme causé par des jeunes. Le maire de Sainte-Brigitte de Laval s'appelle Mathieu Thomassin. Il envisage de diffuser publiquement les images de caméras de surveillance pour que les parents reconnaissent leurs enfants en train de saccager les parcs à bout de patience face à une hausse marquée du vandalisme. Il y a plusieurs municipalités au Québec qui tirent la sonnette d'alarme. Mathieu Thomassin, lui, c'est ça, veut publier ces vidéos-là de sécurité. Même si les visages des jeunes coupables seraient brouillés pour des raisons légales, le maire croit que les parents vont tout de suite reconnaître les vêtements, la trottinette ou la démarche de leur enfant. Et le but là-dedans, c'est de forcer les parents à agir et à raisonner leurs jeunes enfants. Selon l'élu, la journée où les parents vont voir des images de leurs petits anges faire des trucs un peu démoniaques, ils vont avoir une obligation d'intervenir. Un ras-le-bol qui se fait sentir un peu partout au Québec. À Sainte-Brigitte-de-Laval, par exemple, il y a un terrain de tennis, fraîchement rénové au coût de 60 000 $ qui a été abîmé par des jeunes en trottinette électrique seulement quelques semaines après la fin des travaux. À Shannon, il y a la mairesse de l'endroit qui s'appelle Sarah Perrault qui a dû fermer temporairement un parc après que des vandales eurent étalé des excréments partout dans les toilettes publiques. Et à Lévis, la ville répertorie 50 actes de vandalisme notables depuis le début de l'année. En mai dernier, le chalet municipal qui a même été entièrement saccagé par une centaine d'adolescents. Ça avait causé à l'époque 25 000 $ de dommages. Et pour répliquer à cette crise, la ville de Lévis a choisi une autre méthode. Elle vient de lancer une campagne d'affichage choc de 45 000 $. C'est des panneaux qui sont placés en bordure de route qui reprennent mot pour mot les insultes et les sacres graffités par les jeunes sur le mobilier urbain. L'objectif est de frapper l'imaginaire des citoyens pour provoquer des discussions dans les familles et au conseil municipal. Toutes ces réparations coûtent des dizaines de milliers de dollars aux municipalités, l'argent qui est évidemment puisé directement dans les poches des contribuables. On se rappellera qu'ici, dans la région, dans une vie antérieure, j'avais couvert ça, il y avait eu des actes de vandalisme du côté de Nouvelle. On avait installé des caméras de surveillance. À Chandler, ça revient souvent dans l'actualité aussi, il y a eu des actes de vandalisme. Alors, il va falloir agir avant longtemps. Voici Monastère avec Good News. 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
10: Jason Cinéma, malgré le succès phénoménal des super productions hollywoodiennes comme Spider-Man ou L'Odyssée, ben, il y a plusieurs films québécois qui tirent leur épingle du jeu dans les salles de la province cet été. La plus belle surprise provient sans doute de la comédie 125 rue des Malaises. C'est sorti à la mi-juillet. C'est le nouveau film de Louis Bélanger. Ça vient de franchir le cap des 2 millions de dollars quand même là au box-office en moins de 3 semaines. Il cumule déjà 2,3 millions de $, en tout cas selon les dernières données. Ce succès démontre une fois de plus que les Québécois répondent présents quand on leur propose des histoires qui leur ressemblent, a souligné Louis Bélanger dans un communiqué qui a été diffusé après la sortie du film. Sorti il y a 2 semaines aussi, le nouveau film de Luc Picard, Rédemption, connaît également un beau succès en salle, encensé par la critique. Ce drame a déjà franchi le cap des 600 000 $ au box-office québécois. Évidemment, c'est rien pour être en comparaison avec Spider-Man ou l'Odyssée, mais c'est des beaux chiffres quand même. Et on dit que l'automne s'annonce bien aussi côté cinéma québécois avec les sorties des films Pauline Julien, Femme Pays, Hantée et Villeneuve. Vous savez, l'histoire de Gilles Villeneuve, le drame sportif très attendu sur la vie du coureur automobile. Et les cinq derniers gros succès au box-office québécois, Nos belles sœurs, sorti en 2024, 1995, qui était la fin de la trilogie là, de Ricardo Trogi, en 2024, ça avait connu quand même 2,9 millions d'entrées. Le cyclone de Noël en 2024 avait ramassé 2,8 millions. Menteuse, sortie l'an dernier avec Anne-Élisabeth Bossé, 2,6 millions. Et Le temps d'un été en 2023, 2,1 millions de dollars. Donc, ça veut dire que 125 rue des Malaises va faire partie du top 5 du plus récent box-office québécois. Bravo. Voici Kamikaze avec Patrice Michaud.

Ouais, l'amour, ce n'est pas quelque chose, c'est quelque part des paroles de Régent Ducharme. Je ne sais pas si Patrice Michaud l'a déjà raconté, mais pour avoir déjà fait une entrevue avec lui, il disait que il était inspiré par l'œuvre de Régent Ducharme et il voulait écrire ces paroles-là dans sa chanson. Et Régent Ducharme est un auteur très, très secret, voulait pas vraiment qu'on le connaisse et tout ça. Il est décédé entre-temps et Patrice Michaud a dû faire affaire avec la famille de Régent Ducharme. Il avait déjà commencé à penser à une autre rime. Et finalement, la famille de Régent Ducharme est revenue en disant que oui, il pouvait utiliser ça. Donc, je trouve ça beau. L'amour, ce n'est pas quelque chose, c'est quelque part. Bon, un peu de sport, tiens, sur les ondes de Cieux FM. C'est un golfeur amateur qui s'est vu retirer son statut de membre de son club de la région de Saint-Louis après avoir admis avoir été impliqué dans un scandale de tricherie, après avoir simulé un trou d'un coup. Ça se déroule dans un tournoi entre membres organisé à ce club de golf-là qui s'appelle Wing Heaven. Le monsieur s'appelle Monsieur Steve Holland et Monsieur Holland avait terminé les trois premiers trous avec son groupe et là, il a fait à croire qu'il y avait un appel personnel à faire à cause que sa grand-mère est en phase terminale puis tout ça. Il dit, je vais aller tout de suite au quatrième trou pendant que vous êtes en train de boire de l'eau, je sais pas quoi, puis je vais prendre un peu d'avance, je vais vous attendre là. Et là, le groupe arrive finalement, rattrape Monsieur Holland et le Monsieur Holland il dit, j'étais au téléphone, j'étais un peu nerveux, je sais pas quoi, j'ai frappé ma balle, je sais pas où est parti, je finis mon appel puis je vais vous rejoindre. Alors le groupe frappe, s'en va sur le green et on découvre une balle dans le fond du trou. Et là, on s'aperçoit que c'est la balle de Monsieur Holland, on célèbre et tout ça, puis il y avait une cagnotte d'associés à ça, je sais pas combien de milliers de dollars. Et là, ça reste comme ça, sauf que un peu plus tard, on regarde les caméras de surveillance et on voit, parce qu'il y a des caméras de surveillance partout aux États-Unis, on voit que Monsieur Holland a triché en allant déposer sa balle dans le trou. Il a donc dû s'excuser, il dit « j'ai fait un fou de moi, j'ai eu complètement tort ». Il souhaite que ses détracteurs ménagent sa famille, affirmant que sa conjointe et ses deux jeunes enfants ne méritaient pas les attaques virulentes dont il fait l'objet en ligne ces jours-ci. Ben écoute, quand on triche, il faut vivre avec ce qu'on a fait aussi. Alors, ben bonne leçon pour M. Holland qui devra se trouver un nouveau club de golf. Marc Dupré, This is my life.

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0: mardi le 11 août, il est 11h01. Voici vos informations de la presse canadienne. Le chef de la police de Montréal, Fadi Daguerre, doit s'adresser aux élus municipaux et répondre aux questions du public ce soir afin de faire le point sur le scandale survenu à Montréal-Nord. Le SPVM avait annoncé en juin avoir démantelé une unité de patrouille de 16 agents du poste de quartier de Montréal-Nord à la suite d'allégations d'inconduite et de racisme. Cette réunion intervient après plusieurs semaines d'informations limitées sur l'enquête et alors que les résidents réclament des réponses concernant ces allégations. M. Daguerre avait auparavant adressé un message vidéo interne au personnel, reconnaissant que de nombreux employés souhaitaient eux aussi avoir des réponses. La première ministre et chef de la coalition Avenir Québec, Christine Fréchette, poursuit ses présentations de candidats en vue des prochaines élections québécoises. Ce matin, c'est dans la région de Chaudière-Appalaches qu'elle a fait des annonces. Madame Fréchette a dévoilé que Roch Gamache sera candidat caquiste dans la circonscription de Lotbinière-Frontenac, tandis que Philippe Simard va tenter de se faire élire dans Beauce-Nord. Ces deux circonscriptions sont actuellement caquistes. Toutefois, l'agrégateur de sondage Québec 125, le parti Selon l'agrégateur de sondage Québec 125, voilà, c'est mieux, le Parti conservateur du Québec d'Éric Duhaime pourrait faire des percées dans ces circonscriptions. À l'aube du déclenchement de la campagne électorale, près d'un électeur québécois sur deux affirme ne pas avoir arrêté son choix de manière définitive. Lors d'un sondage léger, le journal TVA, 49% des répondants ont confié que leur choix de vote n'est pas définitif et qu'il est donc possible qu'ils changent d'allégeance d'ici les élections du 5 octobre. À l'inverse, 48% des participants ont déclaré que leur choix est définitif. Les 3% restants ont dit ne pas savoir ou ont préféré ne pas répondre. Selon léger, cela signifie que la capacité des partis à conserver leur appui actuel et à convaincre les électeurs est encore flexible et pourrait faire toute la différence. D'ailleurs, ce nouveau sondage révèle que le Parti québécois demeure en tête des intentions de vote avec 30% des appuis. Le Parti libéral du Québec conserve sa deuxième place, mais perd 3 points et se retrouve à 24%. La coalition Avenir Québec arrive troisième à 20%, en baisse d'un point. Le Parti conservateur du Québec reste à 13% des appuis, ce qui est bon pour la quatrième place. Quant à Québec solidaire, il progresse de 3 points pour se retrouver à 11%, mais demeure cinquième dans les intentions de vote. Les vols de véhicules continuent d'afficher une tendance en baisse partout au Canada. Selon un nouveau rapport d'Équité Association, le nombre de vols signalés au cours du premier semestre de 2026 a diminué de 10% par rapport à la même période l'an dernier. Le rapport révèle qu'un peu moins de 21 000 véhicules ont été signalés volés entre janvier et juin de cette année, comparativement à plus de 23 000 à la même période en 2025. Au Québec, le nombre de vols signalés est passé de près de 3 900 à un peu plus de 3 600, soit une baisse de 6,4%. Et terminons en parlant de ce qui se passe en Colombie. Plus de 3 000 personnes sont toujours portées disparues au lendemain du séisme de magnitude 7,4 qui a secoué l'ouest du pays. Des maires, des gouverneurs régionaux ont confirmé qu'au moins 179 personnes avaient trouvé la mort. Le plus récent bilan fédéral datant d'hier fait toujours état d'au moins 111 morts. Environ 1600 bâtiments auraient été endommagés ou se seraient effondrés. Des soldats, des secouristes et des proches fouillent les décombres à la recherche de survivants. Le Chocó, la région entourant l'épicentre du séisme, est l'une des régions les plus pauvres et les plus négligées de Colombie. Voilà, ça complète vos informations de la presse canadienne.
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0: Aujourd'hui, généralement nuageux, 60% de probabilité d'averse et même un risque d'orage cet après-midi, maximum de 21, mais un humidex de 28. Ce soir, cette nuit, dégagement, un minimum de 13 degrés. Demain, mercredi, alternance soleil-nuage, 30% de probabilité d'averse en après-midi et un risque d'orage, maximum de 25. Jeudi, alternance soleil-nuage, maximum de 25. Et vendredi, c'est à plus long terme, mais on parle d'une alternance soleil-nuage et d'un maximum de 24 degrés. En musique, c'est Marie-Pierre Leduc qui s'en vient et je vous parlerai des dernières représentations de la comédie musicale sur la musique des Cowboys fringants, Pub Royal, mais on prépare peut-être une suite à tout ça. Je vous en parle très bientôt.

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2: Après 165 représentations et 200 000 personnes qui ont vu le spectacle au Québec en Europe depuis 2023, le rideau va tomber sur la comédie musicale Pub Royal qui est inspirée de l'univers des Cowboys fringants. Et c'est à l'amphithéâtre Cogeco de Trois-Rivières qu'auront lieu les 4 derniers spectacles du 26 au 29 août. Si vous l'avez pas vu, ben c'est dommage. Mais par contre, vous pouvez vous rassurer, il y aura une suite Pub Royal. Royal 2, qui devrait voir le jour en décembre 2027. Le Pub Royal 1 est né de la foulée du deuil collectif qui avait entouré, on s'en rappellera, le décès de Carl Tremblay. Le projet Marie Théâtre, Cirque et Musique avait été un baume, dit-on, pour le public et les membres restants du groupe. Et pour ce qui est du Pub Royal 2, ben Jean-François Posé, qui est le guitariste du groupe, va commencer officiellement à composer la musique et adapter les chansons pour le second volet. On ne sait pas encore à quoi va ressembler l'intrigue qui reste encore secrète et embryonnaire. Le scénario sera confié à Sébastien Soldevilla de la célèbre troupe de cirque Les Sept Doigts de la Main. Marie-Énick Lépine, Jérôme Duprat et Jean-François Posé, qui sont les membres restants des Cowboys fringants, doivent se réunir au cours des prochaines semaines pour aller enregistrer ces chansons exclusives qui serviront de liant à la nouvelle pièce ou au nouveau théâtre. Le parolier a toutefois tenu à être catégorique pour calmer les rumeurs. Il n'y aura plus jamais de nouvel album studio sous le nom des Cowboys fringants. Pour les membres du groupe, la boucle artistique a été définitivement bouclée avec Carl Tremblay et les nouveaux morceaux n'existeront que pour faire vivre la comédie musicale sur scène. Voilà, c'est dit. Mélisandre et Damien Robitaille sont là et moi je reviens pour vous parler des malheurs d'une jeune comédienne française.

Elle s'appelle Cyprianne Gardin. On l'a vu, entre autres, pour son rôle dans la série HPI, diffusée pendant 5 ans sur TF1. Elle a aussi fait partie de la distribution de la série Recalé sur Netflix. Et là, on se dit, c'est une artiste, elle doit bien gagner sa vie. C'est devenu assez difficile, en tout cas, semble-t-il, de l'autre côté de l'Atlantique, et même ici, de gagner sa vie honorablement quand on est un artiste. Autre signe de la précarité financière qui frappe le monde artistique, cette jeune comédienne connue du public a dû se résoudre à solliciter des dons de ses admirateurs parce qu'elle n'a plus de travail depuis plus de 6 mois. Elle s'est adressée donc à ses fans en disant que on va me couper l'électricité, j'ai besoin de votre aide, je fais tout pour que ça reparte. Évidemment, elle est très très malaisée dans cette vidéo-là, mais jusqu'à maintenant, elle a réussi quand même, Madame Gardin, à accumuler un peu plus de 10 000 $ canadiens. Dans sa vidéo, donc, elle dit « J'espère que ce n'est pas déplacé de ma part, même si j'en ai totalement l'impression. Je me sens pas du tout légitime, mais je vous assure que j'ai étudié le problème dans tous les sens. Elle n'arrive pas à trouver de solution. Elle passe des auditions, mais ça marche pas. Donc, elle doit se résoudre à demander de l'aide où elle peut. Son cas est loin d'être isolé. Selon un agent de cinéma français, 92% des acteurs en France sont au chômage les 3/4 du temps. Il y a des gens qui rament comme des fous, déclare Laurent Grégoire, l'agent d'artiste. Et je vous le disais, de ce côté-ci de l'Atlantique, c'est pas mieux. Les artistes québécois vivent eux aussi une dure réalité. Dans un dossier du Journal de Montréal qui avait fait grand bruit en juin dernier, on apprenait que les demandes d'aide à la Fondation des artistes a bondi de 1513% depuis 2019 et que le salaire moyen des membres de l'Union des artistes ne s'élève qu'à 18 000 $ en 2025. Le milieu artistique ne s'est jamais remis de la pandémie. Le coût de la vie augmente, mais pas les revenus des artistes, faisait valoir à ce moment-là la directrice générale de la Fondation des artistes, Hélène Côté. Donc, bonne chance à cette comédienne-là. Et si vous avez des rêves de devenir comédien, lâchez pas. Ça paye pas, mais quand on réussit, mon Dieu, que ça doit être grisant. Adrienne Cassidy, Yellow Molo sont là. Et on se dirige vers les informations d'11h30 avec Mario Cyr qui va venir faire son tour.

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7: Bonne journée à tous et à toutes. Le conseil de ville de Passepébiac annule la suspension du directeur de la culture et demande la démission du maire. Plus de 200 personnes se sont déplacées pour assister à la réunion du conseil municipal hier soir à Passepébiac. Cette réunion était la première depuis la suspension du directeur de la culture Dominique Briand à la fin juillet en raison d'apparence de conflits d'intérêts. Au moins trois groupes musicaux ont été engagés par la ville alors que Dominique Briand avait un intérêt direct ou indirect dans ceux-ci. La somme de ces contrats est d'environ 18 000 $ en 2025 et 2026. À noter que Dominique Briand n'a reçu aucun cachet personnel. La maire Jérémy Laplante a suspendu le directeur de façon unilatérale sans en informer les conseillers à la fin juillet. Hier soir, ils avaient le droit de confirmer ou d'annuler la décision du maire. Cette réunion était donc attendue. Lors de la première période de questions, Dominique Briand a été le premier à se rendre au micro pour défendre son intégrité.
8: Soyez fiers, parce que ce que j'ai vu dernièrement, c'est des gens solidaires, c'est des gens qui s'indignent d'une situation qui ne correspond pas à leurs valeurs. Vous l'avez fait entendre haut et fort. Je vous remercie énormément de votre appui. Je vais continuer de
7: Et en plus d'annuler la suspension du directeur de la culture, plusieurs points à l'ordre du jour ont été reportés ou refusés par les conseillers. Mais c'est l'ajout à l'ordre du jour d'un vote de non-confiance envers la gouvernance du maire de Passepébiac qui a le plus retenu l'attention. Les conseillers reprochent au maire son manque d'écoute, un manque de consultation et même des conflits d'intérêts. La démission du maire a été demandée. On écoute la conseillère Francine Guitté.
9: Il est donc proposé par l'ensemble des conseillers et conseillères municipaux de la ville de Passepébiac, de constater que les éléments exposés ci-dessus ont amené les membres du conseil à perdre confiance envers la gouvernance exercée par l'actuel maire, M. Jérémy Laplante, de demander à M. Jérémy Laplante de considérer le dépôt de sa démission à titre de maire de la ville de Passepébiac.
7: Et le maire a réfuté vigoureusement les accusations portées contre lui et n'a pas l'intention de démissionner. Il compte évaluer ses recours juridiques contre les conseillers qu'il qualifie d'adversaires politiques.
10: Je ferai probablement une déclaration plus approfondie sur les propos qui ont été tenus, mais force est de constater, je vais devoir analyser si ça constitue de la diffamation. Parce que je constitue qu'il y a des choses qui ont été dites là-dedans qui sont trompeuses.
7: Et en entrevue, le maire persiste et signe. Dominique Briand s'est placé dans une situation de conflit d'intérêts. Il n'avait d'autre choix que d'agir selon l'article 116 de la loi sur les cités et les villes. Selon lui, les conseillers font fi de la loi.
11: Bien, d'abord, je trouve ça fort dommage que le conseil municipal ait refusé de reconnaître qu'il y avait un problème de conflit d'intérêts. Je pense que les conflits d'intérêts qui ont été mis de l'avant sont graves et de demander une action, au minimum une simple réprimande. Le conseil a préféré mettre la situation sous le tapis et ce faisant, ils ont décidé d'ignorer la loi sur laquelle ils ont prêté serment. Je pense que ça pose particulièrement problème.
7: Et si la plupart des gens interrogés reconnaissent une apparence de conflit d'intérêts dans l'embauche

0: effectués n'ont pas été consultés par le ministère de la Faune. Questionné à ce sujet, le ministère affirme dans une réponse écrite, dans le cadre de l'élaboration du plan de gestion du baril au Québec, les associations des pêcheurs commerciaux, incluant le regroupement des pêcheurs professionnels de la Gaspésie, ont été consultées par l'entremise du ministère de l'Agriculture, des Pêcheries et de l'Alimentation. Ce dernier a transmis au ministère de la Faune les enjeux et préoccupations soulevés par le regroupement, ainsi que leurs commentaires à l'égard des orientations et objectifs proposés. Ainsi, les pêcheurs commerciaux ont bel et bien été consultés. Le centre de ski, le Petit Chamonix, pourrait se tourner vers l'enneigement artificiel. Les dernières années ont été difficiles pour le centre de ski, le Petit Chamonix, de Matapédia. Les températures douces et la pluie n'ont laissé que peu de jours aux skieurs pour pratiquer leur sport. Le maire de Matapédia, Serge Normandeau, a plusieurs projets pour le centre.
1: On veut faire du centre de ski un centre de plein air. Dans le centre de plein air, on veut mettre l'enneigement artificiel. Pas sur toute la montagne, mais sur deux pistes. On veut faire une piste de glissade avec une remontée qui s'appelle un tapis magique. La piste de glissade va avoir l'enneigement artificiel. Il va être éclairé aussi pour le soir. On va faire un parc de planches à neige. On veut tout refaire l'éclairage.
0: Et la municipalité a donc présenté il y a deux mois un projet de développement de 2 640 000 $ au fédéral. Selon le maire, le dossier progresse, mais le milieu devra faire sa part.
1: Présentement, ils ont retenu le dossier pour une étude plus poussée. Ils posent beaucoup de questions. Ils nous ont demandé beaucoup d'informations. En tout cas, nous, on pense que ça regarde bien, mais nous, de notre côté, on fait des efforts aussi pour commencer à ramasser la mise de fond du milieu. On a des choses qui sont en train de se faire présentement. Je dois souligner la très grosse et très bonne collaboration de la MRC. Parce que c'est eux qui ont payé finalement l'étude pour monter le dossier.
0: Et Serge Normandeau affirme que malgré les difficultés auxquelles fait face le centre, la municipalité n'a aucune intention de lancer la serviette.
1: Il n'y a jamais été question d'abandonner le centre de ski ou de le fermer. Là. On faut mettre les choses au clair. Il n'y a jamais été question de ça. C'est hors de question. On va se retrousser les manches, on va travailler, on va réussir à admettre où on veut l'avoir. Puis ça va être 4 saisons. Puis nos employés qu'on va avoir l'hiver, on va pouvoir les garder pour le printemps, l'été et l'automne. Il va y avoir d'autres activités qui vont être possibles de faire dans cette période-là.
0: Et voilà, c'est ce qui complète. On vous souhaite à tous et à toutes de passer une très belle journée.
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3: Merci beaucoup, Marie aussi, pour ces informations. Il y a Amélie qui s'en vient dans quelques instants. Michel Morin aussi sera là pour nous parler en direct de New Richmond. Mais là, je vous parle en direct du studio. Et comme il fait gris dehors, j'avais envie de vous donner un peu de soleil. On va parler de cinéma et de tourisme lié au cinéma. Vous savez, ces jours-ci, il y a le film L'Odyssée de Christopher Nolan qui est partout, sur tous les écrans. Ça remporte un très, très grand succès. Le film a été tourné, même si c'est une légende grecque, ça a été tourné sur une île au large de Sicile, oui, ça s'appelle Favignana, et c'est pas vraiment la terre de Ulysse. Ulysse a plutôt, en tout cas la légende, vient plutôt de l'île d'Ithaque, et ces jours-ci, il y a énormément de gens qui se rendent sur l'île d'Ithaque pour revivre l'ambiance de ce qui entoure la légende qui entoure le héros de la guerre de Troie. Pourtant, il y a des îles qui sont bondées à côté, qu'on pense à Mykonos, Santorini ou même Ios, qui sont des très, très grandes îles, des îles qui sont très, très fréquentées, je devrais dire, par les touristes. Ben, Ithaque demeure une des îles les plus visitées. Cette île escarpée, tapissée d'oliviers, de cyprès et cernée d'eau turquoise affiche d'ailleurs un calme surprenant ces jours-ci, même s'il y a énormément de citoyens, de touristes, il y a 3000 citoyens qui habitent là à l'année et qui se réjouissent de voir débarquer comme ça des touristes qui viennent voir où se situe l'action de cette légende-là. Il y a même des boutiques qui, ces jours-ci, déclinent des souvenirs inspirés du chef-d'œuvre épique de Pénélope, par exemple, et de Polyphène, des assiettes murales aussi décorées d'un cheval de Troie. Et les gens, quand ils viennent à Ithaque, disent tous, nous voulons des vacances, nous voulons un bel endroit, mais nous voulons aussi de l'histoire. Ça fait sourire le maire de l'endroit qui... Pour la petite histoire, a tenté de convaincre la production de venir tourner l'Odyssée sur l'île d'Ithaque. Malheureusement, ils ont choisi une autre destination. Donc, du tourisme de cinéma quand même là qui attire beaucoup de gens. Et le maire souligne quand même à la fin, derrière le film de Nolan, il y a quand même l'histoire de Homer et ça fait plaisir que les gens viennent nous visiter. Voici Amélie.

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5: 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Ben, le chat est sorti du sac de soccer. Le CF Montréal annoncera sous peu l'acquisition du vétéran joueur vedette chilien Alexis Sanchez. Oui, pardon. C'est le média chilien La Tercera qui a rapporté la rumeur en mentionnant que l'attaquant de 37 ans serait sur le point de signer une entente de 2 ans avec la formation montréalaise. Sanchez a passé les 18 dernières saisons en Europe où il a évolué notamment pour Barcelone, Arsenal, Manchester United, United, l'Olympique de Marseille, l'Inter de Milan et Séville. Il a 37 ans, c'est le meilleur buteur de l'histoire de son pays et Montréal pourrait bénéficier de ce coup de pouce parce qu'ils sont 14e présentement dans l'Est avec 16 points seulement en 18 matchs à 7 points d'une place en séries éliminatoires. Et le prochain match du CF Montréal, c'est samedi soir au stade Saputo contre le DC United. Les Blue Jays de Toronto ont renoué avec la victoire lundi soir au Rogers Center. Les hommes de John Schneider l'ont emporté 2-1 contre les Red Sox. Ils vengeaient ainsi une lourde défaite subie le 29 juillet 6-1 contre la même formation du Massachusetts. Les deux équipes seront de retour à l'action dès aujourd'hui. Une fois de plus du côté de Toronto, Patrick Sandoval lancera pour les Red Sox et c'est Dylan Cease qui sera au monticule pour les Jays. En terminant, un an après avoir annoncé une entente avec la Commission de la capitale nationale, les sénateurs d'Ottawa disent avoir parcouru du chemin, mais devront en faire beaucoup plus pour ériger un futur aréna. Ça a été confirmé le 11 août 2025. Le pacte doit permettre aux sénateurs de procéder sur un terrain de 11 acres sur les plaines Le Breton, sauf qu'il faut enlever de la terre 514 000 mètres cubes de terre, la plupart étant contaminés. Il y a des négociations aussi à faire avec la nation algonquine qui est là. Ça doit s'avérer fructueux. Les deux parties ont précisé en mars qu'elles veulent établir un partenariat économique viable pour toutes les entités impliquées. Et le nœud le plus serré du dossier est évidemment le coût de l'aréna. L'an passé, la facture était estimée à 1,2 milliard de dollars. Mais on sait avec l'inflation, ça va continuer de monter. L'équipe a déjà spécifié que des fonds publics seront demandés, mais pas ceux de la ville. Il y a des discussions qui ont lieu présentement avec les autorités provinciales et fédérales, surtout pour des fins informatives. On a bien hâte de voir si ça va se construire et ils doivent commencer à en avoir assez, les propriétaires des Sens avec tous ces milliards de dollars-là, comme nous le chantons. 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
2: Généralement nuageux aujourd'hui, 60% de probabilité d'averse. Il y a même un risque d'orage cet après-midi, maximum de 21, humidex 28. Ce soir, cette nuit, c'est un dégagement, minimum de 13. Retour des nuages demain, mercredi, alternance soleil-nuage, 30% de probabilité d'averse en après-midi, maximum de 25. Jeudi, alternance soleil-nuage, maximum de 25. Et vendredi, c'est loin, mais on prévoit une alternance soleil-nuage et un maximum de 24 degrés. Et aujourd'hui, mardi le 11 août, il y a des souhaits d'anniversaire. Hélène Michaud, elle est du Club des 50 ans et plus de Saint-Omer. Bon anniversaire. Claude Dugas et Carmen Honraet, elles sont, je devrais dire, du Club des 50 ans et plus de Maria. Bonne fête à vous aussi. Et Stéphane Boudreau de Carleton-sur-Mer. Bon gâteau à tous ces gens-là. Je vous souhaite plein de bougies à souffler ce soir et d'être entouré avec tous ceux que vous aimez. Profitez-en. Ça arrive une fois par année, une fête comme ça. Il faut en profiter. Grand Eugène est là pour terminer musicalement ici l'horizon, mais moi je vous attends dans le détour avec les informations de la midi, du midi, de la presse canadienne.

0: Mardi le 11 août, il est midi. Voici vos informations de la presse canadienne. Le chef de la police de Montréal, Fadi Daguerre, doit s'adresser aux élus municipaux et répondre aux questions du public ce soir afin de faire le point sur le scandale survenu à Montréal-Nord. Le SPVM avait annoncé en juin avoir démantelé une unité de patrouille de 16 agents du poste de quartier de Montréal-Nord à la suite d'allégations d'inconduite et de racisme. Cette réunion intervient après plusieurs semaines d'informations limitées sur l'enquête et alors que les résidents réclament des réponses concernant ces allégations. M. Daguerre avait auparavant adressé un message vidéo interne au personnel, reconnaissant que de nombreux employés souhaitaient aussi obtenir des réponses. La première ministre Christine Fréchette juge que la coalition Avenir Québec a eu une saine gestion des finances publiques au cours des 8 dernières années. Ce matin, elle a souligné en point de presse à Adstock dans la région de Chaudière-Appalaches que la province est sur la bonne voie pour atteindre un équilibre budgétaire d'ici 2030.
1: On va avoir, un bilan là, de l'état de situation dans quelques jours ou quelques semaines. Donc, on va avoir un portrait très juste là-dessus. Et puis, ça a été toujours au cœur de notre mission, une gestion rigoureuse des fonds et nous assurer que, voilà, on utilise à meilleur escient possible l'argent des Québécois.
0: Un nouveau sondage léger, le journal TVA, révèle, oui, que le Parti québécois demeure en tête des intentions de vote au Québec avec 30 % des appuis. Le Parti libéral conserve la deuxième place, mais perd 3 points pour se retrouver à 24 % La coalition Avenir Québec suit à 20 % C'est une baisse d'un point, mais la chef de la CAQ, Christine Fréchette, se réjouit de cette course à 3 qui se dessine.
1: Depuis que je suis arrivée en avril, je peux vous dire qu'on a fait un bon bout de chemin. Quand je suis arrivée à mon élection, là, en mi-avril, là, pas grand monde qui disait qu'il allait avoir une course à trois. Là. Je sais pas si vous en connaissiez beaucoup, là, mais moi, j'en voyais pas beaucoup. Aujourd'hui, est-ce que vous en connaissez qui disent qu'il n'y a pas de course à trois? Moi, j'en connais pas. Alors, vraiment, on est dans la game, comme on dit.
0: Et concernant ce sondage, on apprend que près d'un électeur sur deux affirme ne pas avoir arrêté son choix de manière définitive. Ce sondage montre que 49 % des répondants ont confié que leur choix de vote n'est pas définitif et qu'il est donc possible qu'ils changent d'allégeance d'ici les élections du 5 octobre. À l'inverse, 48 % des participants ont déclaré que leur choix est définitif. Les 3 % restants ont dit ne pas savoir ou ont préféré ne pas répondre. Selon Léger, cela signifie que la capacité des partis à conserver leur appui actuel et à convaincre les électeurs est encore flexible et pourrait faire toute la différence. Les vols de véhicules continuent d'afficher une tendance à la baisse partout au Canada. Selon un nouveau rapport d'Équité Association, le nombre de vols signalés au cours du premier semestre de 2026 a diminué de 10 % par rapport à la même période de l'an dernier. Le rapport révèle qu'un peu moins de 21 000 véhicules ont été signalés volés entre janvier et juin de cette année, comparativement à plus de 23 000 à la même période en 2025. Au Québec, le nombre de vols signalés est passé de près de 3 900 à un peu plus de 3 600, soit une baisse de 6,4%. Et en terminant, en Colombie, plus de 3000 personnes sont toujours portées disparues au lendemain du séisme de magnitude 7,4 qui a secoué l'ouest du pays. Des maires et des gouverneurs régionaux ont confirmé qu'au moins 179 personnes avaient trouvé la mort. Le plus récent bilan fédéral datant d'hier fait toujours état d'au moins 111 morts quant à lui. Environ 1600 bâtiments auraient été endommagés ou se seraient effondrés. Des soldats, des secouristes et des proches fouillent les décombres à la recherche de survivants. Le Choco, la région entourant l'épicentre du séisme, est l'une des régions les plus pauvres et les plus négligées de la Colombie. Voilà, ça complète vos informations de la presse canadienne. Il est midi 4 minutes. Moi, je vous retrouve à 15 heures pour une nouvelle édition de La Dernière Période. D'ici là, je vous souhaite un excellent après-midi. Je m'appelle Louis-Philippe Morin. Salut tout le monde.
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1: Bonjour, voici votre bloc-notes.
8: 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Contribution volontaire. 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Bienvenue à tous. Le théâtre à tour de rôle présente Le Palais des Glaces, une comédie fantaisiste et décapante. Elle explore notre capacité à l'émerveillement dans un monde où tout coûte trop cher. Au studio du Quai des Arts à Carleton-sur-Mer jusqu'au 14 août, du mardi au vendredi à 20h. 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
2: Voilà, c'est tout. 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
1: Une vente de garage aura lieu tous les jours de l'été à partir du 28 juillet au 288 route Miguacha Est. Vous y retrouverez des articles variés comme un porte-bagages pour voiture, des outils, des électroménagers, des vêtements et encore plus. À vendre en lot, tout le contenu d'un petit entrepôt, soit l'ameublement pour un 3,5, sauf le lit et le four. Inclus également certains outils, vêtements et vêtements de travail. Prix demandé de 800 $ négociable. Contactez Jean au 418-364-3754.
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1: Dans le cadre des causeries estivales de l'écomusée Tracadièche au chalet de la Pointe Tracadigache à Carleton-sur-Mer, le 13 août à 19h30, l'histoire de la Madawaska Corporation avec Pascal Alain, historien. Contribution volontaire. 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Bienvenue à tous. Le théâtre à tour de rôle présente Le Palais des Glaces, une comédie fantaisiste et décapante. Elle explore notre capacité à l'émerveillement dans un monde où tout coûte trop cher. Au studio du Quai des Arts à Carleton-sur-Mer jusqu'au 14 août, du mardi au vendredi à 20h. 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Ne manquez pas le départ du traditionnel Tintamarre au phare de Bonaventure à 19h. 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

Salut tout le monde, c'est parti pour la dernière période de mardi le 11 août. C'est une journée qui était grise, mais là on dirait que le soleil veut faire un retour. Il n'abandonne pas. On prévoit même un dégagement au cours des prochaines heures. Tous les détails de la météo s'en viennent. Sport, actualité, vous serez servi au cours des 120 prochaines minutes. Il sera aussi question de fausse musique, de jeux vidéo, de retour à l'école difficile, de sushi pour des joueurs de football, de Patrick Laine, aussi de pots de confiture dangereux. Il y a Michel Mrocek de la municipalité de Maria qui vient faire son tour autour de 15h45. Il viendra nous parler de ce qui se passe au vieux quai de Maria ce soir. Il y a un spectacle et il va venir aussi nous parler des activités que vous pourriez faire à Maria au cours de l'automne. Bien hâte de vous faire entendre ça. Donc, on va commencer ça, si vous voulez bien, avec ce qui a retenu l'attention dans l'actualité au cours des dernières heures, des dernières minutes même parfois. Soupir de soulagement pour des parents. Un sursis sera accordé à des garderies en milieu familial dont l'accréditation auprès du gouvernement est paralysée dans des dédales administratifs. Je vous en ai parlé hier. C'est près de, on dit 5000 enfants là qui... pourrait se retrouver sans garderie parce que le gouvernement demande une accréditation supplémentaire au milieu de garde familiale. C'est difficile parce que, bon, même si on a rempli tous les papiers, on attend encore les confirmations du gouvernement. Dans certains cas, on a tardé, puis là, ben, c'est plus long. On avait jusqu'au 1er septembre. Là, le gouvernement veut mettre un peu d'eau dans son vin. Environ 1100 garderies en milieu familial n'ont toujours pas obtenu leur certification, risquent de devoir réduire leurs activités ou même de fermer leurs portes dès le 1er septembre. C'est un casse-tête, évidemment, pour les parents, les grands-pères, les grands-mamans, service de gardiennage. Bref, c'est difficile de trouver des gens qui vont prendre soin des enfants quand il faut aller travailler et qu'on n'a pas accès à un service de garde, surtout que les places sont rares. C'est que de nouvelles règles forcent les garderies en milieu familial à s'enregistrer auprès des autorités gouvernementales pour poursuivre leurs activités. Je vous disais, Québec jette un peu de lest. Nous ne souhaitons pas pénaliser quelqu'un qui est dans un processus et qui ne peut pas obtenir sa reconnaissance d'ici le 1er septembre en raison des délais liés, entre autres, aux vérifications d'empêchement, fait-on valoir au cabinet de la ministre de la Famille, Catherine Blouin. Le gouvernement caquiste permettra donc aux services de garde qui auront déposé leur demande de reconnaissance d'ici le 31 août de pouvoir fournir une déclaration sous serment que leur casier judiciaire est toujours vide en attendant une certification policière, parce que c'est ce qu'on veut faire, c'est qu'on veut prouver que tous les personnes au-dessus de 18 ans qui habitent un milieu de garde familial soit exempt d'un dossier criminel. Au bureau de la ministre Blouin, on ajoute que la priorité demeure la santé, la sécurité et le bien-être des enfants. On rappelle que cette transition pour des garderies en milieu familial certifiées au Québec est connue des acteurs du milieu depuis 2022. C'était la date de l'adoption de la loi. Il y a des gens, je vous le disais, qui ont tardé. D'autres qui ont fait ces démarches-là et qui se retrouvent dans un dédale administratif qui n'en finit plus. Le gouvernement vérifie actuellement si d'autres mesures pourraient être mises en place pour éviter des bris de service. Je vous le rappelle, 5000 enfants qui pourraient se voir privés de services de garde, ben c'est très, très compliqué pour le reste de la planète ici au Québec. Pas moins de 21 entreprises basées, entre autres, aux États-Unis, en Corée du Sud ou en Chine, ont levé la main suite à l'appel d'intérêt international lancé par le gouvernement Fréchette pour le fameux troisième lien entre Québec et Lévis. La première ministre Christine Fréchette en effet l'annonce en marge d'un dévoilement de nouvelles candidatures électorales dans Chaudière-Appalaches. Les entreprises intéressées avaient jusqu'au 10 août pour se manifester à la suite d'un sondage de marché qui avait été publié au mois de juin dernier. Ça montre que les entreprises veulent en savoir davantage sur cette proposition. C'est féliciter la chef caquiste. Selon l'échéancier précisé dans les documents de l'appel d'intérêt, Québec se donne jusqu'à la fin du mois d'août pour analyser les propositions reçues. Il ne s'agit pas d'appel d'offres formel en vue de la construction d'un troisième lien routier. C'est seulement une étape préparatoire. La première ministre a expliqué que l'appareil gouvernemental devra d'abord s'assurer que les répondants respectent les critères prévus dans l'appel d'intérêt avant de pouvoir se qualifier pour la suite. Je peux pas croire qu'on va revenir avec le troisième lien en début de campagne électorale. Il me semble que ça a tourné autour de ça au cours des deux dernières campagnes. Enfin, on verra s'il y a d'autres dossiers qui vont sortir, mais là, pour l'instant, ça semble être bien engagé pour
le troisième lien. Secouristes et bénévoles continuent aujourd'hui en Colombie de dégager les décombres en quête de survivants au lendemain du séisme le plus violent de la dernière décennie dans ce pays qui a fait au moins jusqu'à maintenant 181 morts et plus de 1300 blessés, notamment dans l'ouest du pays. Ce tremblement de terre de magnitude 7,4 survenu lundi en tout début de matinée avec pour épicentre le département le plus pauvre de la Colombie qui s'appelle le département de Choco sur la côte pacifique, a causé un mouvement de panique avec des milliers de personnes dans les rues. Il y a au moins 181 personnes qui sont mortes et plus de 1300 autres qui ont été blessées selon le nouveau bilan qui a été publié par l'Association des maires. Cali, la troisième ville du pays dans le sud-ouest, Pereira et Manzilas dans la région du Café, ainsi que Quibodo, chef-lieu du Choco, ont été les plus affectés. Le chef de l'État vient de prendre son mandat le 7 août dernier a instauré l'état d'urgence. Il y a le pape Léon XIV aussi qui s'en est mêlé et s'est dit profondément affecté par la triste nouvelle du séisme et prie pour toutes les victimes, selon un télégramme envoyé par le Vatican au président de la conférence épiscopale colombienne. Tous les deux ans, et je termine avec ça, Statistique Canada diffuse des données sur l'élimination des déchets par ménage. Et les plus récentes données datent de 2024 et viennent d'être publiées au cours des dernières minutes. En tout, en 2024, c'est 11,1 millions de tonnes de déchets que les ménages ont générés à l'échelle nationale. C'est une hausse quand même de 1,4% comparée à 2022. On estime par contre que la population s'est accrue de 5,9%. Donc, on a quand même suivi une courbe un peu moins de déchets. Le Québec suit la tendance, moins de déchets qu'en 2022. On dit que les ménages du Québec ont jeté 3,2 millions de tonnes de déchets, ce qui représente la deuxième quantité en importance parmi les provinces derrière l'Ontario. Sauf que l'Ontario a diminué son nombre de kilos par habitant. Au Québec, on est à 353 kilos par habitant en 2024 de déchets produits. En Ontario, 249 kilos. Parmi les provinces et les territoires, la plus faible quantité de déchets jetés par habitant était enregistrée à l'Île-du-Prince-Édouard, 117 kilos par habitant, suivi de la Nouvelle-Écosse, 166 kilos. Le Manitoba arrive troisième et la Colombie-Britannique arrive quatrième. On dit que les ménages réacheminent tout de même plus de déchets vers les bacs de recyclage et de compostage. Ça a également augmenté, mais on continue de jeter peut-être un peu trop par rapport à d'autres pays du G7. C'est ce que confirme Statistique Canada. Donc, essayons de recycler et souhaitons que nos politiciens agissent rapidement pour qu'on ait un bac de compost avant longtemps. Voici David Tebbs avec Best Life.

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2: Le géant du streaming de la musique en ligne, là, Spotify, a annoncé aujourd'hui qu'il lancerait à la mi-septembre une nouvelle badge qui va s'appeler AI Persona, qui va permettre d'identifier clairement les créateurs de contenu qui sont générés par l'intelligence artificielle et non par des personnes réelles. Les auditeurs nous ont clairement fait savoir qu'ils n'aiment pas voir un profil d'artiste qui semble humain pour découvrir ensuite que la personnalité en question est générée par l'intelligence artificielle, a indiqué Spotify dans un communiqué. Cette mesure constitue un dernier effort de transparence de la société suédoise quant à la façon dont la musique se présente sur la plateforme, comment elle est produite aussi, sur fond de préoccupations croissantes dans l'industrie musicale qui concerne les risques que les contenus soient générés par l'intelligence artificielle et qu'ils submergent complètement ce qui est fait par les humains. En avril, l'entreprise avait lancé son badge vérifié par Spotify, indiquant qu'un profil avait été examiné et répondait à son standard d'authenticité, voilà. Spotify n'inclura pas les personnes dites d'intelligence artificielle dans ses recommandations éditoriales ou personnalisées, sauf si vous, en tant qu'utilisateur, suivez une personne ou un créateur de contenu qui est généré par l'intelligence artificielle. Donc, c'est partout et entre autres sur Spotify. Donc, la musique, on ne sait pas où ça s'en va, mais ici, à Sieux, on a de la vraie musique. D'ailleurs, voici The New Radicals.

retour en 1998, les New Radicals, You Get What You Give. Je vous parle des Alouettes de Montréal. C'est pas les sports encore, mais ça va bien pour les Alouettes cette année. Ça va plutôt bien pour le quart arrière de l'équipe Davis Alexander, qui jusqu'à maintenant totalise 3140 verges de gains en 9 matchs. 8 victoires, 1 défaite pour les Alouettes. Et le quart arrière des Alouettes a décidé que il rendait hommage à celui qui le défend chaque jour, les joueurs de la ligne offensive. Il a d'ailleurs fait preuve de sa reconnaissance en invitant les valeureux gaillards, c'est le cas de le dire, c'est souvent des plus gros costauds, au restaurant la semaine dernière, au menu sushi à volonté pour tout le monde. Les sushis étaient vraiment bons, ont noté les joueurs, laissant deviner qu'ils ont mangé copieusement et que c'est Davis Alexander, le quart arrière, qui a payé la note. C'est le joueur le mieux payé chez les Alouettes, donc j'imagine que ça n'a pas trop fait une coche dans son budget. En plus des joueurs de ligne offensive, le porteur de ballon Travis Theis est un autre qui contribue avec des blocs importants devant Alexander. Je ne sais pas s'il a eu droit à des sushis lui aussi. Les Alouettes profitent d'une semaine de congé. Je vous le disais, affiche un dossier de 8 victoires, 1 défaite. C'est le meilleur dossier dans la Ligue canadienne de football. Le défi sera grand de faire mieux ou meilleur peut-être pour la deuxième moitié de saison. Mais l'équipe est déjà bien placée pour les séries éliminatoires. Voyons maintenant s'ils réussiront à garder tous ces succès-là. Pas trop de sushis, les gars, si vous voulez bien jouer au football. Voici Lady Gaga, Runway. 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
2: Bon après-midi à tous et à toutes. Le ministère de la Faune dément les affirmations du directeur du regroupement des pêcheurs professionnels de la Gaspésie concernant le plan de gestion du barillier. Le ministère de l'Environnement, de la lutte contre les changements climatiques, de la Faune et des parcs a présenté récemment son tout premier plan de gestion du barillier. Dans sa documentation, le ministère affirme avoir consulté les pêcheurs commerciaux concernés, ce qui implique Léon Mardi. Le directeur du regroupement, O'Neill Cloutier, a affirmé que cela est faux. Selon lui, Léon Mardi n'ont pas été consultés par le ministère de la Faune. Questionné à ce sujet, le ministère de la Faune affirme qu'il a bel et bien consulté les pêcheurs commerciaux via le MAPAC. La Chambre de commerce Baie des Chaleurs organise un débat en vue des prochaines élections provinciales. En effet, la Chambre de commerce et d'industrie Baie des Chaleurs annonce la tenue d'un débat économique des candidats de la circonscription de Bonaventure le 18 septembre à la salle des jardins du Riotel de Carleton-sur-Mer de midi à 14h. Et le conseil de ville de Passepébiac annule la suspension du directeur de la culture et demande la démission du maire. Ben voilà, le bulletin complet vous sera présenté à 16h30.
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0: C'est les Pointer Sisters qui sont là avec Fire. Je reviens pour vous parler d'un début d'école ou d'une pratique pour aller à l'école qui se termine mal dans quelques instants. 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

L'histoire se déroule au New Jersey. C'est un jeune garçon dont la mère l'avait inscrit à une espèce, pas de cours, mais d'un programme, voilà, spécifiquement adapté pour qu'il se pratique dans ses trajets d'autobus avant la rentrée officielle de l'automne. Il venait d'emménager dans un nouveau quartier et on offre ça, donc une espèce de pratique. Moi, j'avoue que quand mes enfants ont commencé à prendre l'autobus scolaire, ça m'inquiétait parce que j'avais peur qu'ils se trompent d'autobus. Puis je me rappelais que moi, quand j'étais jeune, il fallait que je prenne l'autobus, il fallait que je me rappelle du numéro de l'autobus. Bref, c'est un peu compliqué. Même si on marche pour aller à l'école, des fois, on est un peu inquiet en tant que parent. On se dit, ils vont se rendre correctement, il faut qu'ils traversent la rue, on veut leur donner de l'autonomie. Mais bon, bref, enfin. Donc, la dame avait inscrit son fils à ce programme-là. Et l'autobus comptait à bord un chauffeur et un adulte qu'on appelle un adulte auxiliaire qui est là pour voir que la démarche fonctionne bien et tout ça. Sauf que l'enfant s'est endormi au moment où on raccompagnait les enfants à leur domicile et l'enfant s'est endormi. L'autobus, le chauffeur d'autobus et l'adulte qui est l'adulte auxiliaire vont stationner l'autobus dans le stationnement des autobus et vérifie pas s'il y a un enfant à bord, quitte l'autobus et l'enfant se réveille au bout de quelques heures, réussit à comprendre le mécanisme d'urgence d'ouverture des portes, sort du véhicule, se met à marcher dans le stationnement géant pour chercher de l'aide et c'est un employé du centre de transport qui a repéré le petit garçon en errant au milieu des véhicules, l'a mis à l'abri à l'intérieur des bureaux, a finalement appelé l'école qui a appelé la mère, les choses sont rentrées dans l'ordre. La mère a souligné qu'elle était très fâchée contre le chauffeur d'autobus pour ne pas avoir vérifié. Elle souligne aussi que son fils souffre d'un trouble du déficit de l'attention et que la situation aurait pu mal tourner ou tourner au drame avec la chaleur estivale qu'il y a au New Jersey ces jours-ci dans un autobus fermé. En plus, le service de protection de jeunesse ont été saisis de l'affaire. Il y aura une enquête. Ce genre d'événement relance régulièrement le débat sur l'obligation d'installer des boutons de sécurité électronique à l'arrière des autobus, un système qui force les chauffeurs à marcher.

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2: C'est un dégagement ce soir avec un minimum de 13 degrés. Demain, mercredi, alternant soleil et nuages, 30 % de probabilité d'averse en après-midi et même un risque d'orage. Maximum de 25, humidex 29. Jeudi, alternance soleil et nuages, maximum de 25. Vendredi, alternance soleil et nuages, maximum de 24. Et si vous voulez tout savoir, samedi, on prévoit du soleil avec un maximum de 25 degrés. Mais comme samedi, c'est un peu loin. Environnement Canada a tendance à se tromper quand c'est loin comme ça. On va souhaiter que le soleil reste là. 25 degrés, ça serait bien pris pour commencer le week-end. Les jeux vidéo mènent à tout. Moi, j'aurais jamais cru ça. Mes enfants adoraient les jeux vidéo. Puis je trouvais donc que c'était une perte de temps. Mais il y a l'agence qui gère l'aviation américaine, la Federal Aviation Administration, qui vient d'annoncer avoir recruté plus de 2000 joueurs de vidéo pour les former à devenir des contrôleurs aériens. Face à une très grave pénurie de personnel pour guider les avions, le gouvernement américain n'avait plus d'autre choix, donc lancé une campagne de séduction inédite, directement ciblée sur des adeptes de manettes et de claviers. Le secrétaire américain au transport, Sean Duffy, a expliqué que les joueurs réguliers possèdent déjà, sans le savoir, des qualités indispensables pour ce métier stressant. Ils sont capables d'une gestion multitâche, suivre plusieurs objectifs, en même temps sur une carte de jeu, prépare et suivre plusieurs avions à la fois. Ils savent réagir à la fraction de seconde dans un jeu en ligne. C'est similaire aux réflexes requis pour éviter un incident dans le ciel. Et ils sont conscients de l'espace spatial, ou en tout cas du spatial autour d'eux. Et sont focus. Les gamers ont une excellente capacité à analyser l'espace en trois dimensions et à rester concentrés de longues heures sur un écran. Ça, c'est vrai. En avril dernier, la FAA a diffusé des publicités sur les réseaux sociaux montrant des images de jeux très populaires comme Fortnite, alterné avec des images de vrais tours de contrôle. Le slogan disait « Tu es entraîné pour faire ça » et pour attirer les jeunes de moins de 31 ans, on a mis le salaire 155 000 $ par année. J'imagine que ça a aidé beaucoup de gens à prendre cette décision-là. La stratégie fonctionne au-delà des espérances. Le gouvernement a déjà reçu des milliers de candidatures en seulement quelques heures au printemps. On confie

Confirme qu'on a atteint 94% des objectifs annuels de recrutement. C'est dans un temps record, là. Et ces 2000 recrues entrent actuellement à l'Académie officielle de formation en Oklahoma pour apprendre le vrai métier sur des simulateurs géants avant de toucher à des vrais avions. Donc, comme quoi, les jeux vidéo, ben, ça sert à des choses, finalement. Pierre Guittard est là avec Fleur Fanny. Revenez-nous à 15h45 ou à peu près. Il y a Michel Mrocek qui sera là pour venir nous parler d'un spectacle qui aura lieu ce soir à Maria.

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7: Elle est là, animatrice en loisirs et culture à la municipalité de Maria, Michel Morochek. Bonjour Michel.
8: Bonjour.
7: Ça va bien?
8: Oui, ça va super bien.
7: Malgré le temps gris?
8: Le temps gris, écoutez, il faut qu'il y ait du mauvais temps pour qu'on puisse justement profiter du beau temps une fois de temps en temps.
7: C'est de la sagesse, c'est de la sagesse. Ce soir, un beau spectacle à 19h30 mettant en vedette Stéphanie Gauthier, Johnny Arsenault et David Bélanger.
8: Oui, effectivement. Donc, on continue la programmation au Parc du Vieux-Quai des spectacles du mardi soir. Donc, on va avoir la chance justement d'accueillir des complices, des amis de longue date qui ont une très bonne chimie ce soir à 19h30 au Parc du Vieux-Quai à Maria.
7: On s'attend à quoi? Dis-moi, Michel.
8: Oui, ça va être en fait des reprises très populaires, donc un petit peu impossible, je pense, de pas chanter avec eux, là, justement, et de rester assis trop longtemps. Ils vont faire donc des reprises de chansons pop, folk et un petit peu de rock aussi.
7: On rappelle que même s'il pleut, il y a un chapiteau, donc...
8: Oui, un très grand chapiteau. Il y a quand même un engouement là, sur les réseaux avec une autre participation, mais on a de la place pour tout le monde. Puis on conseille aux gens là, donc d'arriver un petit peu à l'avance pour être en mesure de pouvoir profiter d'une place à l'intérieur ou d'apporter un imperméable.
7: Le spectacle commence à 19h30.
8: Oui, 19h30,
7: excellent.
8: Effectivement.
7: Du temps que tu es là, Michel, on peut aussi parler peut-être du programme des activités d'automne à la municipalité de Maria. J'ai vu sur la page Facebook que c'était sorti dernièrement.
8: Oui, effectivement, on a lancé notre programmation donc de loisirs pour l'automne 2026. Donc, c'est sûr que l'été n'est pas encore terminé. Mais on veut que les gens soient prévoyants un petit peu parce que les places sont limitées. Mais effectivement, la programmation est disponible sur nos réseaux et le site Internet de la municipalité.
7: C'est le retour d'activités très populaires. Il y aura de nouvelles plages horaires aussi. aussi, mais est-ce qu'il y a des nouveautés cette année?
8: Oui, en fait, cette année, il y a des nouveautés. On a en fait l'heureux plaisir de pouvoir réaccueillir donc Julie Gauthier au niveau donc du yoga. On a donc du yoga restaurateur, Ansa Yala. Ensuite aussi, on a de la respiration consciente. Donc ça, c'est très intéressant, okay, là, justement, au niveau de la détente. On a aussi donc une nouveauté cette année de Femmes en confiance, donc un cours d'autodéfense qui va être animé donc par Elisabeth Varenne. Donc, très bien au niveau de la programmation pour pouvoir mettre les femmes en confiance.
7: J'ai vu aussi, par exemple, le pickleball, le badminton. C'est tellement populaire qu'il faut rajouter des plages horaires, c'est ça?
8: Oui, exactement. Donc, on a été en mesure de pouvoir acheter des plages horaires aux séances libres de gymnase. En fait, donc, vraiment du lundi au vendredi, en soirée. On offre du pickleball, du badminton, du hockey cosum. Donc, il y en a pour tous les goûts, effectivement.
7: Et pour consulter la programmation, on va sur la municipalité de Maria.
8: Oui, exactement. Vous pouvez aller sur Facebook ou sur le site Internet de la municipalité pour voir donc tous les détails, les coûts, les séances. Et les inscriptions débuteront le 19 août prochain à 9h. Donc, marquez ça à vos agendas.
7: Soyez prêts parce que tu dis, ça se remplit très rapidement.
8: Oui, oui, effectivement. Mais on a une belle saison qui s'annonce pour nous.
7: Là. Excellent. Ben Michel, je te souhaite une belle journée. Un beau spectacle ce soir, 19h30, du côté du Vieux Quai. Ça met en vedette Stéphanie Gauthier, Johnny Arsenault et David Bélanger. Et oui. Puis, peut-être pas moi, mais la semaine prochaine, tu reviendras dans l'émission de Pénélope pour parler d'un autre spectacle.
8: Oui, puis c'est le dernier spectacle la semaine prochaine. Bon. Je tiens à rappeler aussi que les spectacles sont gratuits. 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
7: Excellent. Merci beaucoup, Michel.
8: Merci.
7: À la prochaine. Bye-bye.

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0: Mardi le 11 août, il est 16h. Voici vos informations de la presse canadienne. Un nouveau sondage léger, le journal TVA, révèle que le Parti québécois demeure en tête des intentions de vote avec 30 % des appuis. Le Parti libéral conserve la deuxième place, mais perd 3 points pour se retrouver à 24 %. La coalition Avenir Québec suit à 20 % en baisse d'un point. La chef de la CAQ, Christine Fréchette, se réjouit de cette course à 3 qui se dessine.
1: Depuis que je suis arrivée en avril, je peux vous dire qu'on a fait un bon bout de chemin. Quand je suis arrivée à mon élection, là, en mi-avril, là, pas grand monde qui disait qu'il allait avoir une course à trois. Là. Je sais pas si vous en connaissiez beaucoup, là, mais moi, j'en voyais pas beaucoup. Aujourd'hui, est-ce que vous en connaissez qui disent qu'il n'y a pas de course à trois? Moi, j'en connais pas. Alors, vraiment, on est dans la game, comme on dit.
0: Et toujours parlant de ce sondage, 49 % des répondants ont confié que leur choix de vote n'est pas définitif et qu'il est donc possible qu'ils changent d'allégeance d'ici les élections du 5 octobre. À l'inverse, 48 % des participants ont déclaré que leur choix est définitif. Les 3 % restants ont dit ne pas savoir ou ont préféré ne pas répondre. Selon Léger, cela signifie que la capacité des partis à conserver leurs appuis actuels et à convaincre les électeurs encore flexibles pourrait faire toute la différence. Poursuivons avec la première ministre Fréchette qui juge que la coalition Avenir Québec a eu une saine gestion des finances publiques au cours des 8 dernières années. Ce matin, elle a souligné en point de presse à Hadstock dans la région de Chaudière-Appalaches que la province est sur la bonne voie pour atteindre l'équilibre budgétaire d'ici 2030.
1: On va avoir, un bilan là, de l'état de situation dans quelques jours ou quelques semaines. Donc, on va avoir un portrait très juste là-dessus. Et puis, ça a été toujours au cœur de notre mission, une gestion rigoureuse des fonds et nous assurer que, voilà, on utilise à meilleur escient possible l'argent des Québécois.
0: La centrale des syndicats du Québec et les trois fédérations de l'enseignement collégial ont rencontré la presse ce matin à Montréal pour faire le point sur la rentrée au collégial dans un contexte d'augmentation de la clientèle, de gel d'embauche et de diminution du nombre d'étudiants étrangers. Le président de la CSQ, Éric Gingras, a profité de l'occasion pour inviter le gouvernement à faire en sorte que les cégeps soient les catalyseurs du développement régional.
2: Et là, ben, quand on entend un gouvernement qui dit « mettons l'emphase sur les régions », voilà un bel exemple. Les cégeps devraient être un catalyseur du développement régional.
0: Voilà. Québec solidaire propose de nommer un super ministre de la lutte à l'itinérance s'il est porté au pouvoir aux prochaines élections le 5 octobre. Cette personne aurait aussi plus de pouvoir pour faire avancer des dossiers au sein du gouvernement, croit la porte-parole de Québec solidaire, Ruba Gazal. En conférence de presse, elle a souligné que 12 000 personnes sont en situation d'itinérance au Québec selon les données du gouvernement et il y a urgence d'agir.
3: On ne peut pas accepter ça. Sincèrement, moi, je serais première ministre, je serais pas capable de dormir tant et aussi longtemps que j'aurais pas réglé la crise.
0: Les vols de véhicules continuent d'afficher une tendance à la baisse partout au Canada. Selon un nouveau rapport d'Équité Association, le nombre de vols signalés au cours du dernier semestre a diminué de 10 % par rapport à la même période de l'an dernier. Le rapport révèle qu'un peu moins de 21 000 véhicules ont été signalés volés entre janvier et juin cette année, comparativement à plus de 23 000 à la même période en 2025. Au Québec, le nombre de vols signalés est passé de près de 3 900 à un peu plus de 3 600. C'est une baisse de 6,4%. En terminant dans le monde du sport, Andrew Baker a été nommé président-directeur général de Canada Alpin. Il remplace Thérèse Brisson qui a quitté la fédération pour occuper les mêmes fonctions à Patinage Canada. Baker a auparavant travaillé pour le Comité olympique canadien pendant 21 ans. Le Montréalais est emballé par ce nouveau défi.
4: C'était vraiment une opportunité que je trouvais vraiment inspirant par rapport à la potentielle puis l'opportunité pour Canada Alpin, pour l'organisation, pour la fédération de grandir, de mieux servir les athlètes, de pousser l'aspect excellence pour inspirer les Canadiens.
0: Voilà, ça complète vos informations de la presse canadienne.
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0: DVBBS et Nelly Furtado sont là en musique. Moi, je vous reviens avec les détails de la météo et je vous parlerai de gens qui ont rien à faire et qui décident de battre des records Guinness.

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2: C'est un dégagement ce soir avec un minimum de 13 qui est prévu. Mercredi, alternance soleil-nuage, 30% de probabilité d'averse et même un risque d'orage en après-midi. Maximum de 25, humidex de 29. Jeudi, alternance soleil-nuage, maximum 25, copié-collé pour vendredi. Sauf que le maximum sera de 24 et à plus long terme, samedi, Environnement Canada nous prévoit du soleil et un maximum de 25 degrés. Un Chinois qui n'avait rien à faire a décidé de feuilleter le livre des records Guinness et d'en trouver un qui le pourrait battre. Il a fait tourner 33 anneaux de hula hoop sur son corps alors qu'il était suspendu la tête en bas. Ça bat le record du monde de Guinness qui était de 23 anneaux précédemment. Il s'appelle Yan Yanjia. Il a réussi à maintenir donc les cerceaux en tournée pendant le temps requis par le record Guinness, ce qui lui a valu des applaudissements et son nom qui sera apposé dans ce livre des records. Il dit qu'il a commencé le hula hoop il y a 8 ans pour perdre du poids. Ils lui ont diagnostiqué les médecins là-bas un foie gras à cause de l'obésité et son médecin lui a conseillé de perdre du poids. Il ne tentait pas de faire de la course. Il a dit, je vais commencer à faire du hula hoop. Il a commencé avec un cerceau de 2 kilos. Puis il a élevé ça. Je suis passé à 80 kilos, à 63 kilos. C'est ce qu'il pèse maintenant. Yan Jia a dit qu'il a déjà des idées pour un prochain record du monde, toujours concernant des hula hoops qu'il veut faire tourner, mais cette fois-là, en faisant des tractions, vous savez, quand on se suspend par les deux mains et qu'on se lève comme ça, passer la barre, en tout cas, bravo, j'aimerais ça voir les images. Moi, je trouve ça très spectaculaire. J'ai mal au dos de ce temps-là et c'est pas ça que je ferais pour battre un record, très certainement. Céleste Lévy avec Géant. Restez là, c'est les sports qui s'en viennent à CUFM. Oh!

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2: 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Ben, le chat est sorti du sac de soccer. Le CF Montréal a annoncé l'arrivée du joueur vétéran chilien Alexis Sanchez. C'est d'abord le média chilien La Tercera qui avait rapporté la rumeur en mentionnant que l'attaquant de 37 ans serait sur le point de signer une entente de 2 ans avec la formation montréalaise. Sanchez a passé les 18 dernières saisons en Europe où il a évolué notamment pour Barcelone, Arsenal, Manchester United, l'Olympique de Marseille, l'Inter de Milan et Séville. Je le disais, il a 37 ans, c'est le meilleur buteur de l'histoire de son pays. Et Montréal, évidemment, pourrait bénéficier d'un coup de pouce à l'attaque parce qu'ils sont 14e présentement dans l'Est, le CF Montréal, avec 16 points en 18 matchs et à 7 points d'une place en éliminatoire. Le prochain match du CF Montréal, c'est samedi soir contre le DC United. Je ne sais pas si Alexis Sanchez va jouer. Les Blue Jays de Toronto ont renoué avec la victoire hier soir au Centre Bell. Les hommes de John Schneider se sont imposés 2-1 contre les Red Sox de Boston. Ils ont vengé ainsi une lourde défaite de 6-1 subie le 29 juillet dernier contre la formation du Massachusetts. Les deux équipes seront de retour à l'action dès aujourd'hui, une fois plus du côté de Toronto. C'est Patrick Sandoval qui va lancer pour les Red Sox et Dylan Cease sera sur le monticule pour les Blue Jays. Un an après avoir annoncé une entente avec la commission de la Capitale-Nationale, les sénateurs d'Ottawa disent avoir parcouru du chemin, mais il y a encore beaucoup de chemin à faire pour ériger leur future aréna. C'était confirmé le 11 août 2025, mais là, il faut encore enlever de la terre sur les plaines Le Breton. 514 000 mètres cubes de terre et la plupart de celle-ci est contaminée. Il faut aussi entreprendre des négociations avec la nation algonquine qui doivent s'avérer fructueuses parce que les deux parties ont précisé en mars qu'elles veulent établir un partenariat économique viable pour toutes les entités impliquées. Et évidemment, ça coûte très cher. 1,2 milliard, c'était la prédiction l'an dernier, mais depuis ce temps-là, les prix ont certainement monté. On veut avoir des fonds publics, mais pas de la ville. Il y a des discussions qui ont lieu ces jours-ci avec les autorités provinciales et fédérales pour bâtir cette aréna-là. L'ailier étoile Patrick Laine est présentement joueur autonome sans compensation et selon les rumeurs, il pourrait être lié aux Leafs de Toronto. C'est ce que rapporte un journaliste de Toronto, justement. On dit qu'après avoir touché un salaire annuel de 8,7 millions lors de son dernier contrat, Laine devra accepter une baisse majeure, potentiellement un contrat évalué autour de 1,5 million de dollars. Ce qui retient les Leafs de Toronto ces jours-ci, c'est que la masse salariale est très serrée. On ne veut pas dépasser le plafond salarial. Et si on engage justement Laine, on devra se départir d'un joueur, probablement Dakota Joshua, selon le même journaliste. Une signature à Toronto permettrait de réunir les deux premiers choix du repêchage de 2016. Laine avait été choisi 2e et serait jumelé avec le capitaine des Leafs. C'est Austin Matthews qui, lui, avait été choisi 1er lors de l'encan 2016. Et je termine en vous parlant du receveur éloigné des Alouettes de Montréal, Tyson Philpott, qui a été nommé le joueur de la semaine dans la Ligue canadienne aujourd'hui. 26 ans, M. Philpott, il a capté 10 passes pour des gains de 131 verges, 3 touchés pour aider les Alouettes à vaincre les Elks d'Edmonton, 48-30. Deux autres receveurs éloignés, Keyshawn Johnson avec Saskatchewan et Damante Coxie avec Toronto, ont pris la 2e et 3e place respectivement chez les joueurs de la semaine. Qualité Motel et Léa Morgan nous amènent jusqu'à la demi où mon joueur étoile de la semaine, Mario Cyr, sera là pour nous faire les informations locales et régionales.
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9: Bonne journée à tous et à toutes. Le conseil de ville de Passepébiac annule la suspension du directeur de la culture et demande la démission du maire. Plus de 200 personnes se sont déplacées pour assister à la réunion du conseil municipal hier soir à Passepébiac. Cette réunion était la première depuis la suspension du directeur de la culture, Dominique Briand, à la fin juillet en raison d'apparence de conflit d'intérêts. Au moins trois groupes musicaux ont été engagés par la ville alors que Dominique Briand avait un intérêt direct ou indirect dans ceux-ci. La somme de ces contrats est d'environ 18 000 $ en 2025 et 2026. À noter que Dominique Briand n'a reçu aucun cachet personnel. La maire Jérémy Laplante a suspendu le directeur de façon unilatérale sans en informer les conseillers à la fin juillet. Hier soir, ils avaient le droit de confirmer ou d'annuler la décision du maire. Cette réunion était donc attendue. Lors de la première période de questions, Dominique Briand a été le premier à se rendre au micro pour défendre son intégrité.
10: Soyez fiers, parce que ce que j'ai vu dernièrement, c'est des gens solidaires, c'est des gens qui s'indignent d'une situation qui ne correspond pas à leurs valeurs. Vous l'avez fait entendre haut et fort. Je vous remercie énormément de votre appui. Je vais continuer de
9: Et en plus d'annuler la suspension du directeur de la culture, plusieurs points à l'ordre du jour ont été reportés ou refusés par les conseillers. Mais c'est l'ajout à l'ordre du jour d'un vote de non-confiance envers la gouvernance du maire de Passepébiac qui a le plus retenu l'attention. Les conseillers reprochent au maire son manque d'écoute, un manque de consultation et même des conflits d'intérêts. La démission du maire a été demandée. On écoute la conseillère Francine Guitté.
11: Il est donc proposé par l'ensemble des conseillers et conseillères municipaux de la ville de Passepébiac, de constater que les éléments exposés ci-dessus ont amené les membres du Conseil à perdre confiance envers la gouvernance exercée par l'actuel maire, M. Jérémy Laplante, de demander à M. Jérémy Laplante de considérer le dépôt de sa démission à titre de maire de la ville de Passe-Bébiac.
9: Et le maire a réfuté vigoureusement les accusations portées contre lui et n'a pas l'intention de démissionner. Il compte évaluer ses recours juridiques contre les conseillers qu'il qualifie d'adversaires politiques.
7: Je ferai probablement une déclaration plus approfondie sur les propos qui ont été tenus, mais force est de constater, je vais devoir analyser si ça constitue de la diffamation. Parce que je constitue qu'il y a des choses qui ont été dites là-dedans qui sont trompeuses.
9: Et en entrevue, le maire persiste et signe. Dominique Briand s'est placé dans une situation de conflit d'intérêts. Il n'avait d'autre choix que d'agir selon l'article 116 de la loi sur les cités et les villes. Selon lui, les conseillers font fi de la loi.
12: Bien, d'abord, je trouve ça fort dommage que le conseil municipal ait refusé de reconnaître qu'il y avait un problème de conflit d'intérêts. Je pense que les conflits d'intérêts qui ont été mis de l'avant sont graves et demander une action, au minimum une simple réprimande. Le conseil a préféré mettre la situation sous le tapis et ce faisant, ils ont décidé d'ignorer la loi sur laquelle ils ont prêté serment. Je pense que ça pose particulièrement problème.
9: Et si la plupart des gens interrogés reconnaissent une apparence de conflit d'intérêts dans l'embauche des groupes musicaux, ce sont plutôt les méthodes du maire qui sont critiquées. Plusieurs ont affirmé que les apparences de conflit d'intérêts sont souvent inévitables dans un petit milieu. Et malgré des échanges acrimonieux avec les citoyens hier soir, le maire se dit convaincu qu'une bonne partie de la population appuie sa démarche et que les gens présents hier soir ne représentent pas l'entièreté des points de vue. Le ministère de la Faune dément les affirmations du directeur du regroupement des pêcheurs de la Gaspésie concernant le plan de gestion du barillier. Le ministère de l'Environnement, de la lutte contre les changements climatiques, de la faune et des parcs a présenté récemment son tout premier plan de gestion du barillier. Dans sa documentation, le ministère affirme avoir consulté les pêcheurs commerciaux concernés, ce qui implique les homardiers. Le directeur du regroupement, O'Neill Cloutier, affirme que cela est faux. Selon lui, les homardiers n'ont pas été consultés par le ministère de la Faune. Questionné à ce sujet, le ministère affirme dans une réponse écrite, dans le cadre de l'élaboration du plan de gestion du barillier au Québec, les associations des pêcheurs commerciaux, incluant le regroupement des pêcheurs professionnels de la Gaspésie, ont été consultées par l'entremise du ministère de l'Agriculture, des Pêcheries et de l'Alimentation. Ce dernier a transmis au ministère de la Faune les enjeux et préoccupations soulevés par le regroupement, ainsi que leurs commentaires à l'égard des orientations et objectifs proposés. Ainsi, les pêcheurs commerciaux ont bel et bien été consultés. Le centre de ski, le Petit Chamonix, pourrait se tourner vers l'enneigement artificiel. Les dernières années ont été difficiles pour le centre de ski, le Petit Chamonix, de Matapédia. Les températures douces et la pluie n'ont laissé que peu de jours aux skieurs pour pratiquer leur sport. Le maire de Matapédia, Serge Normandeau, a plusieurs projets pour le centre.
13: On veut faire du centre de ski un centre de plein air. Dans le centre de plein air, on veut mettre l'enneigement artificiel, pas sur toute la montagne, mais sur deux pistes. On va faire une piste de glissade avec une remontée qui s'appelle un tapis magique. La piste de glissade va avoir l'enneigement artificiel. Il va être éclairé aussi pour le soir. On va faire un parc de planches à neige. On veut tout refaire l'éclairage.
9: Et la municipalité a donc présenté il y a deux mois un projet de développement de 2 640 000 $ au fédéral. Selon le maire, le dossier progresse, mais le milieu devra faire sa part.
13: Présentement, ils ont retenu le dossier pour une étude plus poussée. Ils posent beaucoup de questions. Ils nous ont demandé beaucoup d'informations. En tout cas, nous, on pense que ça regarde bien, mais nous, de notre côté, on fait des efforts aussi pour commencer à ramasser la mise de fond du milieu. On a des choses qui sont en train de se faire présentement. Je dois souligner la très grosse et très bonne collaboration de la MRC. Parce que c'est eux qui ont payé finalement l'étude pour monter le dossier.
9: Et Serge Normandeau affirme que malgré les difficultés auxquelles fait face le centre, la municipalité n'a aucune intention de lancer la serviette.
13: Il n'a jamais été question d'abandonner le centre de ski ou de le fermer. Là. On faut mettre les choses au clair. Il n'a jamais été question de ça. C'est hors de question. On va se retrousser les manches, on va travailler, on va réussir à mettre où on veut l'avoir. Puis ça va être 4 saisons. Puis nos employés qu'on va avoir l'hiver, on va pouvoir les garder pour le printemps, l'été puis l'automne. Il va y avoir d'autres activités qui vont être possibles de faire dans cette période-là.
9: Et voilà, c'est ce qui complète. On vous souhaite à tous et à toutes de passer une très belle journée.
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15: Merci beaucoup, Mario Cyr, pour ces informations. Gougou d'Oz s'en vient avec le succès de 1998, Iris. Moi, je vous parlerai de météo dans quelques instants.

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10: C'est un dégagement ce soir, c'est déjà commencé, minimum de 13 degrés. Demain, mercredi, alternance soleil-nuages, 30% de probabilité d'averse en après-midi et même un risque d'orage. Maximum de 25, humidex 29. Jeudi, alternance soleil-nuages, maximum de 25. Même scénario pour vendredi, alternance soleil-nuages, mais un maximum de 24. Et à plus long terme, le début du week-end de samedi, du soleil et un maximum de 25 degrés. En France, maintenant, c'est une famille éplorée qui doit vider la maison de leur père décédé. On se rend donc à la maison. Ça se déroulait lundi, donc ça fait pas longtemps. La famille vidait les lieux quand elle est tombée dans une armoire sur 4 pots qui contenaient des produits dangereux. On a donc prévenu les pompiers qui sont arrivés. Un important dispositif de secours a été mis en place avec l'intervention de 2 équipes mobiles spécialisées dans les risques chimiques. 2 camions incendie, 1 ambulance et 1 équipe de drones. Il y a même le voisinage, là, certaines maisons qui ont été évacuées le temps de l'opération. Dans les récipients vides, évidemment, on a retrouvé de l'oxyde de thorium, un élément radioactif notamment utilisé dans le domaine nucléaire. Une petite fiole de mercure, c'est une substance très toxique pour le système nerveux et immunitaire, se trouvait également sur place. Les produits ont été conditionnés dans des contenants adaptés et vont être récupérés par l'Agence de sûreté nucléaire française. Le confinement a pu être levé plusieurs heures après l'opération et selon le maire de la commune, le propriétaire de la maison s'intéressait beaucoup à la physique quantique, ce qui pourrait expliquer la présence de ces produits dans des pots de confiture. Il y en a qui mettent des fraises dans des pots de confiture, d'autres qui font de la confiture avec du mercure. Katy Perry avec Watch It Burn.

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5: Mardi le 11 août, c'est maintenant le moment de souhaiter des anniversaires. C'est la fête aujourd'hui d'Hélène Michaud. Elle est du club des 50 ans et plus de Saint-Omer. Claude Dugas et Carmen Honraette, ils ont aussi leur anniversaire aujourd'hui. Ils sont du club des 50 ans et plus de Maria. La fête aussi de Stéphane Boudreau de Carleton-sur-Mer. Bonne fête à vous tous. Je vous souhaite d'être entouré de ceux que vous aimez ce soir, puis de manger du gâteau à notre santé. Si ça vous tente comme ça qu'on lise des souhaits d'anniversaire en nombre pour des personnes que vous connaissez, écrivez-nous, c'est simple, animation@commercialsufm.com. Les informations de la presse canadienne s'en viennent, mais d'abord, voici Loukala et Samuel.

0: Mardi le 11 août, il est 17h. Voici vos informations de la presse canadienne. Un nouveau sondage léger, le journal TVA, révèle que le Parti québécois demeure en tête des intentions de vote au Québec avec 30 % des appuis. Le Parti libéral conserve la deuxième place, mais perd 3 points pour se retrouver à 24 % et la coalition Avenir Québec suit à 20 %. C'est une baisse d'un point. La chef de la CAQ, Christine Fréchette, se réjouit tout de même de cette course à 3 qui se dessine.
1: Depuis que je suis arrivée en avril, je peux vous dire qu'on a fait un bon bout de chemin. Quand je suis arrivée à mon élection, là, en mi-avril, là, pas grand monde qui disait qu'il allait avoir une course à trois. Là. Je ne sais pas si vous en connaissiez beaucoup, là, mais moi, j'en voyais pas beaucoup. Aujourd'hui, est-ce que vous en connaissez qui disent qu'il n'y a pas de course à trois? Moi, j'en connais pas. Alors, vraiment, on est dans la game, comme on dit.
0: Et d'ailleurs, parlant de ce sondage, 49 % des répondants ont confié que leur choix de vote n'est pas définitif et qu'il est donc possible qu'ils changent d'allégeance d'ici les élections du 5 octobre. À l'inverse, 48 % des participants ont déclaré que leur choix est définitif. Les 3 % restants ont dit ne pas savoir ou préfèrent ne pas répondre. Selon Léger, cela signifie que la capacité des partis à conserver leurs appuis actuels et à convaincre les électeurs est encore flexible et pourrait faire toute la différence. Toujours parlant de la première ministre Christine Fréchette, elle juge que la coalition Avenir Québec a eu une saine gestion des finances publiques au cours des 8 dernières années. Ce matin, elle a souligné en point de presse à Adstock, dans la région de Chaudière-Appalaches, que la province est sur la bonne voie pour atteindre l'équilibre budgétaire d'ici 2030.
1: On va avoir, un bilan là, de l'état de situation dans quelques jours ou quelques semaines. Donc, on va avoir un portrait très juste là-dessus. Et puis, ça a été toujours au cœur de notre mission, une gestion rigoureuse des fonds et nous assurer que, voilà, on utilise à meilleur escient possible l'argent des Québécois.
0: La centrale des syndicats du Québec et les trois fédérations de l'enseignement collégial ont rencontré la presse ce matin à Montréal pour faire le point sur la rentrée collégiale dans un contexte d'augmentation de la clientèle, du gel d'embauche et de diminution du nombre d'étudiants étrangers. Le président de la CSQ, Éric Gingras, a profité de l'occasion pour inviter le gouvernement à faire en sorte que les cégeps soient les catalyseurs du développement régional.
2: Et là, quand on entend un gouvernement qui dit « mettons l'emphase sur les régions », voilà un bel exemple. Les cégeps devraient être un catalyseur du développement régional.
0: Québec solidaire propose de nommer un super ministre de la lutte à l'itinérance s'il est porté au pouvoir aux prochaines élections du 5 octobre. Cette personne aurait ainsi plus de pouvoir pour faire avancer ce dossier au sein du gouvernement, croit la porte-parole de Québec solidaire, Ruba Gazal. En conférence de presse, elle a souligné que 12 000 personnes sont en situation d'itinérance au Québec selon les données du gouvernement et il y a urgence d'agir.
3: On ne peut pas accepter ça. Sincèrement, moi, je serais première ministre. Je ne serais pas capable de dormir tant et aussi longtemps que je n'aurais pas réglé la crise.
0: Les vols de véhicules continuent d'afficher une tendance à la baisse partout au Canada. Selon un nouveau rapport d'Équité Association, le nombre de vols signalés au cours du premier trimestre de 2026 a diminué de 10 % par rapport à la même période de l'an dernier. Le rapport révèle qu'un peu moins de 21 000 véhicules ont été signalés volés entre janvier et juin de cette année, comparativement à plus de 23 000 à la même période en 2025. Au Québec, le nombre de vols signalés est passé de près de 3 900 à un peu plus de 3 600. C'est une baisse de 6,4%. Terminons en parlant de sport. Andrew Baker a été nommé président-directeur général de Canada Alpin. Il remplace Thérèse Brisson, qui a quitté la fédération pour occuper les mêmes fonctions avec Patinage Canada. Baker a auparavant travaillé pour le Comité olympique canadien pendant 21 ans. Le Montréalais est emballé par ce nouveau défi.
4: C'était vraiment une opportunité que je trouvais vraiment inspirant par rapport à la potentielle puis l'opportunité pour Canada Alpin, pour l'organisation, pour la fédération de grandir, de mieux servir les athlètes, de pousser l'aspect excellence pour inspirer les Canadiens.
0: Voilà, ça complète vos informations de la presse canadienne. Il est 17h05. Je vous souhaite une excellente soirée. Profitez-en pour être à l'extérieur. C'est nuageux, mais ça va se dégager au cours des prochaines heures. Vous pouvez rester branché à CFM avec de l'excellente musique à venir. Moi, je vous retrouve demain à 10h pour Ici l'horizon en remplacement de Pénélope Garon. Et on se donne rendez-vous à 15h pour une autre édition de la dernière période. Je m'appelle Louis-Philippe Morin. Salut tout le monde.
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6: 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Voici maintenant la météo.
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0: C'est un dégagement ce soir avec un minimum de 13 degrés. Demain, mercredi, alternant soleil et nuages, 30 % de probabilité d'averse en après-midi et même un risque d'orage. Maximum de 25, humidex 29. Jeudi, alternance soleil et nuages, maximum de 25. Vendredi, alternance soleil et nuages, maximum de 24. Et si vous voulez tout savoir, samedi, on prévoit du soleil avec un maximum de 25 degrés.

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1: C'est un dégagement ce soir avec un minimum de 13 degrés. Demain, mercredi, alternance soleil nuage, 30 % de probabilité d'averse en après-midi et même un risque d'orage. Maximum de 25, humidex 29. Jeudi, alternance soleil nuage, maximum de 25. Vendredi, alternance soleil nuage, maximum de 24. Et si vous voulez tout savoir, samedi, on prévoit du soleil avec un maximum de 25 degrés.
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1: Un dégagement ce soir avec un minimum de 13 degrés. Demain, mercredi, alternance soleil nuages, 30% de probabilité d'averse en après-midi et même un risque d'orage. Maximum de 25, humidex 29. Jeudi, alternance soleil nuages, maximum de 25. Vendredi, alternance soleil nuages, maximum de 24. Et si vous voulez tout savoir, samedi, on prévoit du soleil avec un maximum de 25 degrés.
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1: Un dégagement ce soir avec un minimum de 13 degrés. Demain, mercredi, alternant soleil et nuages, 30 % de probabilité d'averse en après-midi et même un risque d'orage. Maximum de 25, humidex 29. Jeudi, alternant soleil et nuages, maximum de 25. Vendredi, alternant soleil et nuages, maximum de 24. Et si vous voulez tout savoir, samedi, on prévoit du soleil avec un maximum de 25 degrés. 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